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1: Bonsoir à toutes et à tous. Le Premier ministre adresse une lettre aux députés. Dans ce courrier, Sébastien Lecornu appelle à adopter un budget pour 2027. Choisir d'attendre l'élection présidentielle pour adopter un budget, c'est choisir le désordre, écrit-il dans ses 14 pages, qui sonnent comme un avertissement pour les parlementaires, dont la rentrée aura lieu le 1er octobre en séance plénière. Pendant ce temps, les partis politiques, eux, font leur rentrée. La France Insoumise tient son université d'été dans la Drôme. Les écologistes sont à Grenoble et le Parti communiste à Toulouse. Olivier Faure, invité des écologistes, ne veut pas rejouer les gauches irréconciliables. Mathieu Pigasse, lui, était l'invité d'Emmanuel Bompard chez LFI. Le banquier millionnaire et propriétaire de Radio Nova met en avant ses convergences idéologiques avec le parti de Jean-Luc Mélenchon. Le week-end prochain, place au Parti socialiste, dont l'université d'été a lieu dans le Loir-et-Cher. Après l'incendie qui a détruit 2000 hectares en juillet, la forêt de Fontainebleau a réouvert partiellement au public. Ce samedi, 80% du massif est à nouveau accessible. Une zone de 4000 hectares reste fermée pour le moment. Il s'agit des zones les plus touchées par le feu. Les compagnies pétrolières visées par 6 États membres de l'Union européenne, ces derniers réclament la mise en place d'une taxe exceptionnelle sur ces entreprises dont les bénéfices ont explosé en marge du conflit au Moyen-Orient. L'Allemagne, l'Italie, l'Autriche, la Pologne, le Portugal et l'Espagne ont adressé une lettre commune au ministre des Finances irlandais, le pays qui occupe la présidence tournante du Conseil de l'Union européenne. Emmanuel Macron annonce un renforcement du soutien français à l'Ukraine avec l'envoi de nouveaux missiles intercepteurs. Le président dénonce des attaques visant systématiquement les civils. Au moins 16 personnes ont été tuées et plus de 130 blessées dans des frappes russes sur un centre commercial ukrainien. Et puis Arthur Fils décroche sa place en finale au Masters 1000 de Cincinnati. C'est une première dans sa carrière. Le français a balayé l'italien Flavio Cobolli. Bonne nuit à notre écoute.

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1: Bonjour à toutes et à tous. Édouard Philippe maintient, il souhaite suspendre le droit d'asile à Mayotte. Le candidat Horizon aux élections présidentielles en déplacement sur l'île était l'invité de BFM TV ce samedi soir. Situation exceptionnelle, mesures exceptionnelles, voilà la justification de l'ancien Premier ministre qui veut aussi muscler les discussions avec les Comores qui ne reconnaissent pas la souveraineté française à Mayotte. Pour rappel, la visite d'Édouard Philippe sera suivie de celle de Sébastien Lecornu les 26 et 27 août. Prochain. En métropole, 6 départements placés en vigilance pour risques élevés de feux de forêt dimanche. Météo France alerte l'Hérault, l'Aude, la Vienne, les Deux-Sèvres, la Vendée et la Loire-Atlantique, alors qu'un nouvel incendie s'est déclaré en Loire. Rapidement fixé par les pompiers mobilisés, le feu a détruit 20 hectares de végétation. Une quinzaine de maires ont dit non à Patrick Bruel. Le chanteur qui est accusé de viol et d'agression sexuelle doit démarrer une tournée en octobre prochain. Mais plusieurs élus ont fait savoir qu'ils ne souhaitaient pas l'accueillir. C'est le cas notamment des maires de Reims, Montpellier, Marseille, Caen, Tours et Chartres. Pour rappel, Patrick Bruel est mis en examen dans 4 dossiers de violences sexuelles et placé sous le statut de témoin assisté pour 4 autres. Il est actuellement sous contrôle judiciaire. 2 réalisateurs de France Télévisions sont détenus au Togo depuis fin juillet. Ils y étaient partis tourner un épisode de l'émission Les Routes de l'Impossible. Ils sont poursuivis pour fausses déclarations. Ce samedi, le gouvernement togolais a affirmé que la justice disposait d'indices graves et concordants contre eux. C'est sa première déclaration dans cette affaire. Et puis le foot, les 2 équipes promues de la Ligue 2 s'en sortent bien pour ce début de saison. Avec 2-2, Le Mans tient tête à Brest. 3 gênent le Paris FC qui n'arrive pas à scorer. 0-0 dans cette rencontre. Même score entre Nice et Lorient. Lyon démarre bien avec une victoire 2-0 face à Toulouse. Et puis Lens est en forme et atomise Auxerre 5-2. Bonne nuit à notre écoute.
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1: Bonjour à toutes et à tous. Le Premier ministre adresse une lettre aux députés. Dans ce courrier, Sébastien Lecornu appelle à adopter un budget pour 2027. Choisir d'attendre l'élection présidentielle pour adopter un budget, c'est choisir le désordre, écrit-il dans ces 14 pages, qui sonnent comme un avertissement pour les parlementaires dont la rentrée aura lieu le 1er octobre en séance plénière. Alors que tous les partis sont déjà en campagne pour 2027, Raphaël Glucksmann fait durer le suspense. C'est confirmé, le député européen sera l'invité du 20h de TF1 demain pour une possible officialisation de sa candidature au présidentiel. Le coprésident de Place Publique devrait probablement participer à la primaire social-démocrate organisée par le Parti Socialiste en octobre. Les ambulanciers privés mettent fin à leur grève qui durait depuis le printemps. Un accord a été trouvé avec le ministère de la Santé. Stéphanie Rist ouvre la porte à des groupes de travail pour avancer sur leurs revendications. Les ambulanciers demandent au pouvoir public un soutien face à la hausse des prix du gasoil, ainsi que des adaptations des règles de transport d'urgence vers les hôpitaux. Le travail se poursuit, conclut la ministre de la Santé. Tout pays participant à la guerre économique sera considéré comme un ennemi, annonce de Téhéran, alors que le secrétaire américain au Trésor doit prendre la parole lundi pour annoncer de nouvelles sanctions contre l'Iran. 6 mois après le début de la guerre, les États-Unis appellent d'autres gouvernements, notamment Pékin, à participer à cet isolement économique de l'Iran. La Chine a critiqué l'initiative américaine. Les négociations ont échoué. De nouveaux droits de douane américains visent le Canada. Donald Trump décide de taxer à 50% certains produits, dont le ciment et les crosses de hockey. En réponse, Mark Carney, le Premier ministre canadien, annonce la taxation de l'acier, des produits laitiers, du papier ou encore des machines agricoles américaines. Et puis du cyclisme avec la première étape du Tour d'Espagne qui est partie de Monaco pour un contre-la-montre. Et c'est le Slovène Tadej Pogačar qui s'est imposé. Bon début de journée à tous.
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1: Bonjour à toutes et à tous. Édouard Philippe maintient, il souhaite suspendre le droit d'asile à Mayotte. Le candidat Horizon aux élections présidentielles en déplacement sur l'île était l'invité de BFM TV ce samedi soir. Situation exceptionnelle, mesures exceptionnelles, voilà la justification de l'ancien Premier ministre qui veut aussi muscler les discussions avec les Comores qui ne reconnaissent pas la souveraineté française à Mayotte. Pour rappel, la visite d'Édouard Philippe sera suivie de celle de Sébastien Lecornu les 26 et 27 août prochain. En métropole, 6 départements placés en vigilance pour risques élevés de feux de forêt dimanche. Météo France alerte l'Hérault, l'Aude, la Vienne, les Deux-Sèvres, la Vendée et la Loire-Atlantique. Alors qu'un nouvel incendie s'est déclaré en Loire, rapidement fixé par les pompiers mobilisés, le feu a détruit 20 hectares de végétation. Une quinzaine de maires ont dit non à Patrick Bruel. Le chanteur qui est accusé de viol et d'agression sexuelle doit démarrer une tournée en octobre prochain. Mais plusieurs élus ont fait savoir qu'ils ne souhaitaient pas l'accueillir. C'est le cas notamment des maires de Reims, Montpellier, Marseille, Caen, Tours et Chartres. Pour rappel, Patrick Bruel est mis en examen dans 4 dossiers de violences sexuelles et placé sous le statut de témoin assisté pour 4 autres. Il est actuellement sous contrôle judiciaire. 2 réalisateurs de France Télévisions sont détenus au Togo depuis fin juillet. Ils y étaient partis tourner un épisode de l'émission Les Routes de l'Impossible. Ils sont poursuivis pour fausses déclarations. Ce samedi, le gouvernement togolais a affirmé que la justice disposait d'indices graves et concordants contre eux. C'est sa première déclaration dans cette affaire. Et puis le foot, les 2 équipes promues de la Ligue 2 s'en sortent bien pour ce début de saison. Avec 2-2, Le Mans tient tête à Brest. 3 gênent le Paris FC qui n'arrive pas à scorer. 0-0 dans cette rencontre. Même score entre Nice et Lorient. Lyon démarre bien avec une victoire 2-0 face à Toulouse. Et puis Lens est en forme et atomise Auxerre 5-2. Bon début de journée à tous. 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

0: C'est l'info Pierre ADFM avec vous Baptiste Berthelin, bonjour.
1: Bonjour à tous, Sébastien Lecornu appelle à adopter un budget pour 2027. C'est le message passé par le Premier ministre dans une lettre adressée aux députés et sénateurs. Choisir d'attendre l'élection présidentielle pour adopter un budget, c'est choisir le désordre, estime le chef du gouvernement qui ne veut pas revivre la même chose que l'année dernière. Mais il promet tout de même de ne rien faire dans la précipitation. Édouard Philippe, lui, a déjà fait sa rentrée politique en déplacement à Mayotte ces derniers jours. Le candidat à la présidentielle a annoncé des mesures fortes contre l'immigration dans l'archipel. Dans une interview à BFM TV, le maire du Havre dit aussi envisager un rassemblement de la droite et du centre entre novembre et février. Dans le même temps, ce week-end, les partis de gauche font aussi leur rentrée en ordre dispersé. Raphaël Glucksmann devrait faire le grand saut ce soir. L'eurodéputé Place Publique devrait annoncer sa candidature à la présidentielle à l'occasion d'un journal télévisé. Ce drame dans le Rhône, un vendangeur de 17 ans a été tué. 9 autres ont été blessés hier sur la commune de Vaux-en-Beaujolais. Selon les premiers éléments, les victimes étaient assises dans la remorque du tracteur lorsqu'il a calé en pleine côte. L'engin aurait alors commencé à reculer, provoquant le basculement de la remorque. Prudence aujourd'hui encore, 6 départements sont toujours en vigilance orange sur la carte de la météo des forêts, ce qui signifie un risque élevé de départ de feu. On retrouve notamment l'Hérault ou encore les Deux-Sèvres. Le sport avec du foot d'abord et la suite de la première journée de Ligue 1. Avec une équipe totalement remaniée, l'OL s'est imposé 2-0 sur la pelouse de Toulouse hier soir à 4 jours du barrage retour de la Ligue des Champions contre Fenerbahçe. 0-0 entre Troyes et le Paris FC, même score entre Nice et Lorient et puis de partout entre Le Mans et Brest. Et puis en tennis, ce sera une grande première pour lui à 22 ans. Arthur Fils va disputer aujourd'hui sa première finale d'un Masters 1000 à Cincinnati. Ce sera contre l'Américain Frances Tiafoe. Arthur Fils s'est qualifié hier grâce à une victoire nette en 2-7 contre l'Italien Flavio Cobolli en demi. Très bon début de journée.
0: 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Et bonjour, bonjour, je vous réveille, Marc, derrière le micro en ce dimanche matin, ravi d'être là, vous aussi, ça va, tout le monde va bien. On ira en Cerdagne tout à l'heure, vous nous écoutez de l'Atlantique à la Méditerranée, côté météo, je vous dis tout, mais d'abord Lynn et Jean-Louis Aubert sur Pyrénées FM.

beau temps, des températures plus agréables qu'hier encore pour cet après-midi. 2-3 gouttes de pluie, voire des orages qui pourraient éclater dans nos montagnes ariégeoises en Andorre, mais également sur les montagnes catalanes en Cerdagne en direction du Couserans. Sinon, du beau temps. Et pour les températures cet après-midi, 22 degrés sur le plateau de Baye. Nous aurons dans l'après-midi 25 degrés à Le Plat et à Kérigut, 32 degrés dans la région de Limoux. Il fera cet après-midi 31 degrés à Pau. 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

0: C'est les Enfoirés à l'instant sur Pyrénées FM. Vous êtes avec nous ?
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0: En Cerdagne, Capcir, Vallée du Carol, il faut visiter Montlouis. Et en plus, à Montlouis aujourd'hui, c'est la fête des remparts avec des combats vikings, un marché des artisans et des commerçants, des spectacles, un spectacle de feu. Ce soir, les remparts à l'honneur. Vous pouvez les visiter tout au long de l'année, ces remparts, grâce à l'Office de tourisme de Montlouis. Et c'est la fête en plus aujourd'hui. Allez-y, vous allez voir, c'est magnifique. Marc Lavoine et Patrick Fiori, sinon, et Manu Chao, c'est juste après ça sur Pyrénées FM.
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1: Et on part de ce pas à Viviès en Ariège, puisque ce soir à 19h30, vous avez rendez-vous avec les écuyers cascadeurs d'Ariège qui présentent leur spectacle équestre et médiéval, La légende des écuyers, ce spectacle qui vous plongera dans l'Ariège du 12e siècle, cascade à cheval, scène médiévale et spectacle pyrotechnique. L'entrée est libre et la participation se fait au chapeau. En Couserans, aujourd'hui, c'est la dernière journée pour ce salon des antiquités et belles brocantes. Ça se passe au parc des expositions de 9h30 à 19h avec une trentaine de marchands professionnels qui proposeront des tableaux, des objets anciens, des meubles et bien plus. L'entrée est gratuite et vous avez bien sûr aussi de la restauration sur place. Sur le plateau de Sceaux, aujourd'hui encore, c'est la fête en plein cœur de cette commune de Roquefeuille avec un marché de producteurs. Toujours un repas à midi, un concours de pétanque et un vide-grenier ce matin, de la musique, bref, c'est la fiesta sur le plateau. Vous nous écoutez sur le 107.5. Dernier jour aussi pour la fête du cheval de Mérens à Bouhan, le long de la route nationale 20. Vous ne pouvez pas rater, l'entrée et le parking sont gratuits. On va fêter ce célèbre cheval noir ariégeois avec un grand repas en plus de la maison La Cube à midi et bien sûr des animations autour de ce superbe cheval. On termine samedi prochain à Missègre avec la foire aux bestiaux. Ce sera la 43e édition. Le programme, forcément un marché artisanal, une ferme vivante avec les animaux des éleveurs locaux, des démonstrations de tonte, démonstrations également du travail des foins, des présentations de races bovines. En plus, il y aura une vente aux enchères d'agneaux gras destinés aux professionnels et puis des animations pour les enfants. Ce sera samedi prochain à Missègre. Bon dimanche avec nous sur Pyrénées FM.

0: Pascal Obispo sur Pyrénées FM. Vous êtes là à Pamiers, on est là aussi à Mirepoix comme à Quillan et l'éphéméride c'est tout de suite, bonjour.
1: Et nous sommes le 23 août aujourd'hui, nous fêtons les roses et en ce 23 août je pourrais vous parler d'un évadé de prison, Jan-Erik Olsson, qui tente de commettre une attaque à main armée au Crédit suédois de Stockholm en 1973, un braquage qui a donné son nom au fameux syndrome de Stockholm. J'aurais aussi pu vous parler de Kobe Bryant, le basketteur américain né le 23 août 1978. Mais le 23 août 1930 naissait Michel Rocard, il sera notamment Premier ministre de 88 à 91, Premier secrétaire du PS ensuite, ainsi que député européen. Il restera aussi comme l'emblématique maire de Conflans-Sainte-Honorine de 1977 à 1994. Mort le 2 juillet 2016, il était ambassadeur chargé de la négociation internationale pour les pôles arctiques et antarctiques. Revenons sur une célèbre formule de Michel Rocard prononcée en 1989 qui revient régulièrement dans les discussions politiques. La France ne peut pas accueillir toute la misère du monde. Alors Premier ministre, il a prononcé cette phrase face à Anne Sinclair en 1989 dans l'émission 7 sur 7 sur TF1. Elle était complétée par « La France doit rester une terre d'asile politique, mais pas plus ». La première partie de cette phrase est bien souvent reprise sans son complément, comme une justification de sa fermeté à l'époque vis-à-vis de l'immigration et non comme un encouragement à l'accueil des immigrés. Dans une tribune dans Le Monde en 1996, Michel Rocard complétera son propos et ce sera la citation du jour. « La France ne peut pas accueillir toute la misère du monde, mais elle doit savoir en prendre fidèlement sa part ».
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0: Tic tac, tic tac, c'était Maëlle sur Pyrénées FM.
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0: C'est le week-end, c'est dimanche. Tiens, parlons déjà de jeudi prochain. Vous avez rendez-vous avec la mairie de Tarascon sur Ariège et les sites touristiques de l'Ariège. Ici, au parc de la Préhistoire, jeudi soir à partir de 20h, pour une séance gratuite d'un film culte des années 80 sur écran géant, c'est Retour vers le futur. Et l'Erita Mitsoko maintenant sur Pyrénées FM.

0: C'est Pyrénées FM, le réveil des Pyrénées. Marc, pour vous accompagner, n'oubliez pas, tout à l'heure à 8h15, c'est Adoptez-moi, l'émission sur les animaux avec Emmanuel de l'association Agir pour les animaux de Castelginest. Vous avez toutes les infos d'ailleurs sur les réseaux sociaux de l'association. Et le sport, on en parle, bonjour.
1: Bonjour, la suite de la première journée de Ligue 1 et le bon coup de l'OL, la finale de l'Euro de Cécifoot et puis Arthur Fils veut marquer l'histoire du tennis tricolore. On commence donc avec du foot et la première journée du championnat. Avec une équipe totalement remaniée, l'OL s'est imposé 2-0 sur la pelouse de Toulouse hier soir à 4 jours du barrage retour de Ligue des Champions contre Fenerbahçe. 0-0 entre Troyes et le Paris FC, même score entre Nice et Lorient, de partout entre Le Mans et Brest. Un peu plus tôt, Lens a battu Auxerre 5-2, suite et fin de cette première journée de Ligue 1 aujourd'hui. 3 matchs au programme cet après-midi et ce soir avec Angers-Lille dès 15h, Le Havre-Monaco à 17h15 et puis ce soir, Rennes accueille le Paris Saint-Germain à 20h45. Match qui devait au départ avoir lieu au Parc des Princes, mais il se jouera finalement en Bretagne en raison du mauvais état de la pelouse du stade parisien. On joue aussi en Ligue 2 ce week-end, à noter notamment hier le succès 4-0 de Saint-Etienne contre Grenoble dans le cadre de la troisième journée. Nouvelle défaite de Nantes également, 5-2 à la maison contre Rodez. Demain soir, Reims accueille Annecy. C'est l'un des événements de la journée, la grande finale de l'Euro de Cécifoot. L'équipe de France va défendre son titre à Strasbourg en fin de journée contre l'Angleterre. Les Bleus sont à 40 minutes d'un nouveau sacre continental. En tennis, ce sera une grande première pour lui à 22 ans. Arthur Fils va disputer aujourd'hui sa première finale d'un Masters 1000 à Cincinnati. Ce sera contre l'Américain Frances Tiafoe. Arthur Fils s'est qualifié hier grâce à une victoire nette en 2-7 contre l'Italien Flavio Cobolli en demi. Grosse journée aussi pour le badminton français au championnat du monde. Alex Lanier va jouer le titre mondial face au japonais Kodai Naraoka en Inde. Finale tricolore aussi en double mixte après la victoire en demi de Tom Jiquel et de Delphine Delru. Et puis en sport auto, Lando Norris signe la pole position du Grand Prix des Pays-Bas en Formule 1. Départ de la course cet après-midi. Très bonne journée.

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0: C'est l'info Pierre ADFM avec vous Baptiste Berthelin, bonjour.
1: Bonjour à tous, c'est l'heure de la rentrée politique, un moment forcément particulier cette année car c'est la dernière avant l'élection présidentielle de 2027. Raphaël Glucksmann devrait d'ailleurs officialiser sa candidature ce soir à l'occasion du journal de 20h de TF1. Le député européen Place Publique devrait en principe passer par une primaire avec les socialistes. Les modalités seront validées dans les prochains jours. En attendant ce rendez-vous, il y a un dernier budget à faire voter pour Sébastien Lecornu et son gouvernement. Dans une lettre aux parlementaires, le Premier ministre appelle à adopter un budget pour 2027 sous peine de désordre. « Nous ne ferons rien dans la précipitation », promet également Sébastien Lecornu, qui viserait une réduction du déficit public à 4,9% du PIB. Dans l'actualité également, cette annonce d'Emmanuel Macron ce week-end, l'envoi de nouveaux missiles intercepteurs à Kiev après des nouvelles frappes russes sur un centre commercial en Ukraine qui ont fait de nombreux morts. Il est essentiel que tous les pays qui ont des moyens en leur possession se joignent aussi à cet effort, lance le chef de l'État. C'est une première en France. La ville de Cannes vient d'annoncer avoir doté sa police municipale de 3 détecteurs de protoxyde d'azote pour des contrôles de sécurité routière. Ces dispositifs permettent d'identifier la présence du gaz dans l'air expiré comme un éthylotest pour l'alcool. La fin de plusieurs semaines de mobilisation pour les ambulanciers, les 4 fédérations de sociétés d'ambulance privées ont salué les orientations annoncées par le gouvernement. Des rassemblements et des grèves avaient été organisés depuis le printemps. Le sport avec du foot d'abord et une soirée parfaite hier soir en Ligue 1 pour l'OL. Les Lyonnais se sont imposés 2-0 sur la pelouse de Toulouse dans le cadre de la première journée avec une équipe totalement remaniée avant le match retour du barrage de Ligue des Champions la semaine prochaine contre Fenerbahçe. Que des matchs nuls, sinon hier soir, notez aussi la victoire de Lens un peu plus tôt contre Auxerre, 5 buts à 2. Et puis c'est l'un des événements de la journée, la grande finale de l'Euro de Cécifoot entre la France et l'Angleterre. Bonne matinée.
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0: Je suis ravi de vous accompagner, Marc, avec vous derrière le micro. Vous êtes avec nous à l'hôpital après l'Andorre 90.7, peut-être en ce moment en train de nous écouter sur le plateau de Sceaux à Montaillou 107.5, et puis on est là aussi à Font-Romeu et à Pyrénées 2000 105.6. Ça y est, hein, c'est bon. Les coureurs sont partis hier de la Vuelta du Tour d'Espagne avec une étape aujourd'hui Monaco-Manosque, et demain, les coureurs passeront chez nous. Après-demain aussi, je vous en dirai plus dans un instant. Météo, mais d'abord Céline Dion bientôt en concert à Paris. Et là, c'est Calogero sur Pyrénées FM.
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0: faire beau aujourd'hui. Dimanche chez nous, en ce 23 août, du beau temps, avec parfois quelques nuages qui vont bourgeonner près de nos montagnes, donner un ou deux coups de tonnerre dans la vallée du Vic de Sceaux, ici en Andorre, en direction également de la Cerdagne, mais du beau temps, et des températures qui vont dépasser à nouveau les 30 degrés en pleine. La preuve, il fera 31 degrés cet après-midi à Haute-Rive, à Saverdin et à Puy-Daniel. On aura 30 degrés tout pile. À Belle-Pêche, on prévoit 29 degrés à Brame et à Montréal-d'Aude. Cet après-midi, 21 degrés à Portet puis Morens. Il fera 29 degrés à Perpignan et à Canet-Plage cet après-midi.
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0: Macumba et c'est Jean-Pierre Madère sur Pyrénées FMO. Que ça donne envie de danser tout ça.
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0: Position danseuse, comme on dit, c'est pour les vélos, les cyclistes avec l'étape aujourd'hui Monaco-Manosque. Et demain, la Vuelta passe chez Do, départ depuis Gruissant pour atteindre Font-Romeu. Il va y avoir du monde sur les routes. Attention aux restrictions pour les véhicules, pour vous qui conduirez, puisque les coureurs vont partir de Gruissant, je l'ai dit, passeront par Sigean, Rivesaltes, Pézilla-la-Rivière, Y-sur-Tête, Prades, Villefranche-de-Conflans, Fontpédrose, Mont-Louis et ensuite Font-Romeu. Vous vous arrêterez sur le bord des routes pour applaudir Pogacar et les autres. Et puis il y aura bien sûr des restrictions, je le disais, demain pour la circulation. Mardi, les coureurs seront toute la journée en Andorre. Sinon, l'agenda, Angèle et Jean-Jacques Goldman sur Pyrénées FM.
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1: Et on part de ce pas à Viviès en Ariège, puisque ce soir à 19h30, vous avez rendez-vous avec les écuyers cascadeurs d'Ariège qui présentent leur spectacle équestre et médiéval, La légende des écuyers, ce spectacle qui vous plongera dans l'Ariège du XIIe siècle, cascade à cheval, scène médiévale et spectacle pyrotechnique. L'entrée est libre et la participation se fait au chapeau. En Couserans, aujourd'hui, c'est la dernière journée pour ce salon des antiquités et belles brocantes. Ça se passe au parc des expositions de 9h30 à 19h avec une trentaine de marchands professionnels qui proposeront des tableaux, des objets anciens, des meubles et bien plus. L'entrée est gratuite et vous avez bien sûr aussi de la restauration sur place. Sur le plateau de Sceaux, aujourd'hui encore, c'est la fête en plein cœur de cette commune de Roquefeuille avec un marché de producteurs. Toujours un repas à midi, un concours de pétanque et un vide-grenier ce matin, de la musique. Bref, c'est la fiesta sur le plateau. 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Dernier jour aussi pour la fête du cheval de Mérens à Bouhans, le long de la route nationale 20. Vous ne pouvez pas rater, l'entrée et le parking sont gratuits. On va fêter ce célèbre cheval noir ariégeois avec un grand repas en plus de la maison La Cube à midi et bien sûr des animations autour de ce superbe cheval. On termine samedi prochain à Missègre avec la foire aux bestiaux. Ce sera la 43e édition. Le programme, forcément un marché artisanal, une ferme vivante avec les animaux des éleveurs locaux, des démonstrations de tonte, démonstrations également du travail des foins, des présentations de races bovines. En plus, il y aura une vente aux enchères d'agneaux gras destinés aux professionnels et puis des animations pour les enfants. Ce sera samedi prochain à Missègre. Bon dimanche avec nous sur Pyrénées FM.

0: Ce réveil des Pyrénées du week-end, je vous accompagne en ce dimanche et on parle sport, bonjour.
1: Bonjour, la suite de la première journée de Ligue 1 et le bon coup de l'OL, la finale de l'Euro de Cécy Foot et puis Arthur Fils veut marquer l'histoire du tennis tricolore. On commence donc avec du foot et la première journée du championnat. Avec une équipe totalement remaniée, l'OL s'est imposé 2-0 sur la pelouse de Toulouse hier soir à 4 jours du barrage retour de Ligue des Champions contre Fenerbahçe. 0-0 entre Troyes et le Paris FC, même score entre Nice et Lorient, de partout entre Le Mans et Brest. Un peu plus tôt, Lens a battu Auxerre 5-2, suite et fin de cette première journée de Ligue 1 aujourd'hui. 3 matchs au programme cet après-midi et ce soir avec Angers-Lille dès 15h, Le Havre-Monaco à 17h15 et puis ce soir, Rennes accueille le Paris Saint-Germain à 20h45. Match qui devait au départ avoir lieu au Parc des Princes, mais il se jouera finalement en Bretagne en raison du mauvais état de la pelouse du stade parisien. On joue aussi en Ligue 2 ce week-end, à noter notamment hier le succès 4-0 de Saint-Etienne contre Grenoble dans le cadre de la troisième journée. Nouvelle défaite de Nantes également, 5-2 à la maison contre Rodez. Demain soir, Reims accueille Annecy. C'est l'un des événements de la journée, la grande finale de l'Euro de Cécy Foot. L'équipe de France va défendre son titre à Strasbourg en fin de journée contre l'Angleterre. Les Bleus sont à 40 minutes d'un nouveau sacre continental. En tennis, ce sera une grande première pour lui à 22 ans. Arthur Fils va disputer aujourd'hui sa première finale d'un Masters 1000 à Cincinnati. Ce sera contre l'Américain Frances Tiafoe. Arthur Fils s'est qualifié hier grâce à une victoire nette en 2-7 contre l'Italien Flavio Cobolli en demi. Grosse journée aussi pour le badminton français au championnat du monde. Alex Lanier va jouer le titre mondial face au japonais Kodai Naraoka en Inde. Finale tricolore aussi en double mixte après la victoire en demi de Tom Jiquel et de Delphine Delru. Et puis en sport auto, Lando Norris signe la pole position du Grand Prix des Pays-Bas en Formule 1. Départ de la course cet après-midi. Très bonne journée.
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0: réveil des Pyrénées de l'été avec Zao et MC Solar sur Pyrénées FM. 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Clara, l'horoscope de ce dimanche.
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2: Bélier, ne soyez pas trop impulsif en affaires et contrôlez-vous. Vous manquez parfois de souplesse pour négocier avec vos interlocuteurs. Taureau, un peu d'introspection avant l'action est nécessaire pour ne pas manquer votre cible. Gémeaux, vous partagez avec vos proches des moments forts dans un climat fraternel et convivial. Cancer, vaquez tranquillement à vos occupations quotidiennes et n'envisagez pas pour le moment de nouveaux projets. Lion, vous n'avez pas besoin de vous creuser les méninges trop longtemps pour trouver une idée lumineuse. Vierge, vous êtes soutenu par la conjoncture astrale pour trouver une voie de conciliation avec vos supérieurs hiérarchiques. Balance, ne rongez pas votre frein dans votre coin, utilisez votre verve pour trouver une voie de conciliation. Scorpion, vous croulez sous une charge de travail importante, apprenez à déléguer au lieu de vouloir tout contrôler. Sagittaire, vous voulez que vos entreprises prennent une tournure plus avantageuse, vous aspirez à davantage de reconnaissance. Capricorne, si vous subissez des tensions au bureau, prenez quelques jours de repos pour vous détendre. Verseau, vous avez de bonnes idées, mais vous devez passer à l'acte sans plus attendre. Poisson, vous avez envie de vous faire plaisir, alors vous craquez pour des babioles.
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à Toulouse, Claude de Garros sur Pyrénées FM. 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L'info à 8h et Eddie Mitchell, c'est sur Pyrénées FM.

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1: Il est 8h sur Pirate FM.
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0: C'est l'info Pirate FM avec vous Baptiste Berthelin, bonjour.
1: Bonjour à tous. Choisir d'attendre l'élection présidentielle pour adopter un budget, c'est choisir le désordre. Le message de Sébastien Lecornu dans une lettre adressée aux députés et sénateurs. Nous prendrons le temps nécessaire au débat, à la confrontation des choix et à la recherche de compromis, promet le chef du gouvernement, alors que beaucoup de formations politiques font leur entrée ce week-end. Un conseil des ministres est également prévu demain autour d'Emmanuel Macron. De son côté, Jean-Luc Mélenchon va clôturer aujourd'hui les universités d'été de la France Insoumise dans la Drôme. Le candidat à la présidentielle doit prendre la parole dans la matinée. Lui aussi va se lancer dans la course à l'Élysée à gauche. Raphaël Glucksmann devrait annoncer sa candidature à la présidentielle ce soir à l'occasion d'un journal télévisé. Dans l'actualité également, cette première bonne nouvelle après les images terribles de cet été. Partiellement ravagée par un incendie en juillet, la forêt de Fontainebleau a pu rouvrir partiellement hier. Une réouverture à 80% du domaine a été décidée par les autorités, alors que la zone sinistrée représente un grand danger par la chute potentielle d'arbres. Les premières explications du gouvernement togolais sur la détention de deux réalisateurs français ainsi que de leurs collaborateurs. Ils sont notamment poursuivis pour fausses déclarations. Dans un communiqué conjoint, les ministères togolais de la justice et de la sécurité affirment disposer d'indices graves et concordants à leur encontre. Le sport avec du foot d'abord et la suite de la première journée de Ligue 1 avec une équipe totalement remaniée. L'OL s'est imposé 2-0 sur la pelouse de Toulouse hier soir à 4 jours du barrage retour de la Ligue des Champions contre Fenerbahçe. 0-0 entre Troyes et le Paris FC, même score entre Nice et Lorient et puis 2 partout entre Le Mans et Brest. Et puis il pourrait devenir le premier français champion du monde du simple en badminton. Alex Lagnier sera face au japonais Kodai Naraoka ce matin en finale. On suivra aussi une autre finale, celle du double mixte avec les tricolores Tom Jiquel et Delphine Delrue. Ils seront opposés au numéro 1 mondiaux. Voilà pour l'info, très bon dimanche.
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0: Emmanuel nous rejoint dans un instant pour Adoptez-moi, votre rendez-vous du dimanche matin avec un petit chien, un petit chat adopté. Les bons conseils autour de nos animaux, ce sera dans un instant, on parlera météo. Mais côté musique, j'ai pour vous d'abord Freds et Julienne Peretta sur Pyrénées FM.
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0: beau temps, des températures plus agréables qu'hier encore pour cet après-midi. 2-3 gouttes de pluie, voire des orages qui pourraient éclater dans nos montagnes ariégeoises en Andorre, mais également sur les montagnes catalanes en Cerdagne en direction du Couserans, sinon du beau temps. Et pour les températures cet après-midi, 22 degrés sur le plateau de Baye. Nous aurons dans l'après-midi 25 degrés à Le Plat et à Kérigut, 32 degrés dans la région de Limoux. Il fera cet après-midi 31 degrés à Pau. 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

0: Gold sur Pyrénées FM. Ils seront présents la semaine prochaine sur l'un des plus beaux événements de l'Aude en août. C'est la Feria de Carcassonne. Concert gratuit vendredi prochain à 21h30 au square André Chénier. Et puis il y aura plein d'autres rendez-vous pour cette Feria de Carcassonne la semaine prochaine. En attendant, Adoptez-moi avec Emmanuel de l'association Agir pour les animaux. Bonjour Emmanuel.
1: Salut Marc, je suis ravie de te retrouver en ce dimanche matin et on va commencer par Osaline, qui est une petite minette d'un an et demi tout juste. Elle a été trouvée errante, elle était très amaigrie. Aujourd'hui, elle va bien, elle est complètement requinquée, elle cherche sa famille pour la vie. Alors Rosaline, elle adore les caresses et ce qu'elle préfère par-dessus tout, c'est être portée dans les bras, elle adore ça. Elle est un peu exclusive, donc elle vivra aussi bien en maison qu'en appartement, mais par contre, sans autre chat parce qu'elle les tolère, mais enfin, faut pas pousser. On vérifiera comment ça se passe avec les chiens. Elle est très très douce, très câline aussi avec les enfants, venez vite la rencontrer.
0: Osaline, côté chat, pour Adoptez-moi sur Pyrénées FM, Emmanuel. Et on continue avec Bagel, c'est ça?
1: Oui, c'est exactement ça, Marc. On continue avec Bagel. Alors, c'est pas tout à fait un truc qui se mange, mais il a une bouille à croquer. C'est un petit chiot de 8 mois et demi qui est dynamique, qui est plein de vie, il est croisé ratier. Donc voilà, c'est une petite pile. Il vivra aussi bien en appartement qu'en maison. Par contre, de préférence, avec une femelle adulte de même gabarit déjà dans le foyer. Il pourra probablement être habitué aux chats et aux enfants parce qu'il est encore assez jeune. Alors c'est une bouille à bisous, comme je le disais lui aussi, il faut vite venir le rencontrer.
0: Ah, on les aime, nos animaux. Agir pour les animaux à Castelgineste avec vous Emmanuel. Et vous nous parlez d'une journée mondiale aujourd'hui.
1: Oui Marc, alors si tu as bien suivi, on a déjà parlé de la journée mondiale des chats le 8 août, de la journée mondiale du chat noir le 17, eh ben on pouvait pas finir ce mois sans parler du meilleur ami de l'homme qui a lui aussi sa journée dédiée le 26 août, c'est la journée mondiale du chien. Donc c'est encore une fois une journée qui est soutenue par l'EFO, le Fonds international pour la protection des animaux, et c'est une journée qui permet de sensibiliser au drame des abandons bien évidemment si nombreux en cette période estivale et d'inciter à adopter encore une fois en refuge. L'occasion pour nous de souligner également la montée en flèche des signalements pour manque de soins adaptés, surtout l'été. On reçoit des signalements tous les jours pour des chiens laissés sans eau, sans ombre, sans abri, en train de cuire littéralement au soleil sur des balcons, etc. Donc voilà, faites attention particulièrement avec cette chaleur. Nous avons bien évidemment beaucoup de chiens à l'adoption que vous pouvez retrouver sur notre site agir-pour-les-animaux.com. Et puis bah le 26, comme on l'a fait pour les petits chats, faites pareil pour les toutous, partagez la photo de votre compagnon canin avec le hashtag International Dog Day. Et comme ça, on va faire inonder les réseaux sociaux avec les portraits de nos toutous en cette journée mondiale du chien. 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
0: FM. Et je n'aurai qu'un mot, waf waf, l'agenda dans un instant. Merci Emmanuel. Toutes les infos hein, sur les réseaux sociaux, Pyrénées FM et Agir pour les animaux à Castelgineste. Castelgineste est au nord de Toulouse, boulevard des Airs, Carbonne. L'agenda, je l'ai dit, Sting d'abord

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2: Et on part de ce pas à Viviès en Ariège, puisque ce soir à 19h30, vous avez rendez-vous avec les écuyers cascadeurs d'Ariège qui présentent leur spectacle équestre et médiéval, La légende des écuyers, ce spectacle qui vous plongera dans l'Ariège du XIIe siècle, cascade à cheval, scène médiévale et spectacle pyrotechnique. L'entrée est libre et la participation se fait au chapeau. En Couserans, aujourd'hui, c'est la dernière journée pour ce salon des antiquités et belles brocantes. Ça se passe au parc des expositions de 9h30 à 19h avec une trentaine de marchands professionnels qui proposeront des tableaux, des objets anciens, des meubles et bien plus. L'entrée est gratuite et vous avez bien sûr aussi de la restauration sur place. Sur le plateau de Sceaux, aujourd'hui encore, c'est la fête en plein cœur de cette commune de Roquefeuille avec un marché de producteurs. Toujours un repas à midi, un concours de pétanque et un vide-grenier ce matin, de la musique. Bref, c'est la fiesta sur le plateau. 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Dernier jour aussi pour la fête du cheval de Mérins à Bouhans, le long de la route nationale 20. Vous ne pouvez pas rater, l'entrée et le parking sont gratuits. On va fêter ce célèbre cheval noir ariégeois avec un grand repas en plus de la maison La Cube à midi et bien sûr des animations autour de ce superbe cheval. On termine samedi prochain à Missègre avec la foire aux bestiaux. Ce sera la 43e édition. Le programme, forcément un marché artisanal, une ferme vivante avec les animaux des éleveurs locaux, des démonstrations de tonte, démonstrations également du travail des foins, des présentations de races bovines. En plus, il y aura une vente aux enchères d'agneaux gras destinés aux professionnels et puis des animations pour les enfants. Ce sera samedi prochain à Missègre. Bon dimanche avec nous sur Pyrénées FM.
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0: vous souhaite un très bon dimanche avec nous sur Pyrénées FM. C'était Indochine à l'instant. Petit tour dans le Donezan tout à l'heure. Mais d'abord, c'est l'horoscope, Clara.
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2: Bélier, ne soyez pas trop impulsif en affaires et contrôlez-vous. Vous manquez parfois de souplesse pour négocier avec vos interlocuteurs. Taureau, un peu d'introspection avant l'action est nécessaire pour ne pas manquer votre cible. Gémeaux, vous partagez avec vos proches des moments forts dans un climat fraternel et convivial. Cancer, vaquez tranquillement à vos occupations quotidiennes et n'envisagez pas pour le moment de nouveaux projets. Lion, vous n'avez pas besoin de vous creuser les méninges trop longtemps pour trouver une idée lumineuse. Vierge, vous êtes soutenu par la conjoncture astrale pour trouver une voie de conciliation avec vos supérieurs hiérarchiques. Balance, ne rongez pas votre frein dans votre coin. Utilisez votre verve pour trouver une voie de conciliation. Scorpion, vous croulez sous une charge de travail importante. Apprenez à déléguer au lieu de vouloir tout contrôler. Sagittaire, vous voulez que vos entreprises prennent une tournure plus avantageuse. Vous aspirez à davantage de reconnaissance. Capricorne, si vous subissez des tensions au bureau, prenez quelques jours de repos pour vous détendre. Verseau, vous avez de bonnes idées, mais vous devez passer à l'acte sans plus attendre. Poisson, vous avez envie de vous faire plaisir, alors vous craquez pour des babioles.
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0: Grégory sur Pyrénées FM. Ah, il est beau notre Donnezan.
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0: C'était la fête à Rose hier encore, à Carcanières également, ça y est. Vous êtes remis de vos émotions, en tout cas en ce dimanche. Il y a toujours plein de belles balades à faire vers le lac du Laurentier. Ça dépend évidemment de la météo, on va en reparler de la météo. Tout

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0: C'est l'info Pirate FM avec vous Baptiste Berthelin, bonjour.
1: Bonjour à tous, un dimanche très politique. C'est l'heure de la rentrée pour beaucoup et elle est forcément particulière cette année à quelques mois maintenant de la présidentielle. On attend notamment une prise de parole de Jean-Luc Mélenchon en fin de matinée dans la Drôme pour clôturer les universités d'été de la France Insoumise. Raphaël Glucksmann, lui, devrait officialiser sa candidature ce soir au JT de 20h de TF1. Et en attendant ce rendez-vous l'année prochaine, il y a un dernier budget à faire voter pour Sébastien Lecornu et son gouvernement. Dans une lettre aux parlementaires, le Premier ministre appelle à adopter un budget pour 2027 sous peine de désordre. Cette annonce d'Emmanuel Macron également ce week-end, l'envoi de nouveaux missiles intercepteurs à Kiev après des nouvelles frappes russes sur un centre commercial en Ukraine qui ont fait de nombreux morts. Le chef de l'État qui reçoit à partir de ce soir également le prince héritier saoudien à Paris après avoir passé ses congés au fort de Brégançon. Ce drame dans le Rhône, un vendangeur de 17 ans a été tué et 9 autres ont été blessés hier sur la commune de Vaux-en-Beaujolais. Selon les premiers éléments, les victimes étaient assises dans la remorque du tracteur lorsqu'il a calé en pleine côte. L'engin aurait alors commencé à reculer, provoquant le basculement de la remorque. Prudence aujourd'hui encore, 6 départements sont toujours en vigilance orange sur la carte de la météo des forêts, ce qui signifie un risque élevé de départ de feu. On retrouve notamment l'Hérault ou encore les Deux-Sèvres. En foot, le pari gagnant de l'OL pour son premier match de Ligue 1. Les Lyonnais se sont imposés 2-0 hier soir à Toulouse avec une équipe totalement remaniée avant le match retour du barrage de Ligue des Champions contre Fenerbahçe. 3 rencontres encore au programme aujourd'hui avec Angers-Lille dès 15h notamment. Et puis ce soir, Rennes accueille le Paris Saint-Germain. Et puis après le Tour de France en juillet, on a désormais le droit au Tour d'Espagne dans l'Hexagone. 214 km de course au programme aujourd'hui entre Monaco et Manosque. C'est déjà Tadej Pogacar qui a le maillot rouge de leader sur les épaules. Voilà pour l'info, très bonne matinée.
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0: Nous irons en Pays d'Olme tout à l'heure. Oui, avec aussi vous qui nous écoutez à Léran, vous êtes là à Chalabre, aussi en Carcorbe juste à côté, vous êtes toutes et tous là en train de nous écouter sur le 97.1. Ça fait plaisir en ce dimanche, on parlera météo. J'ai pour vous Camélia Jordana et Kenji Girac d'abord sur Pyrénées FM.
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faire beau aujourd'hui. Dimanche chez nous, en ce 23 août, du beau temps, avec parfois quelques nuages qui vont bourgeonner près de nos montagnes, donner un ou deux coups de tonnerre dans la vallée du Vic de Sceaux, ici en Andorre, en direction également de la Cerdagne, mais du beau temps, et des températures qui vont dépasser à nouveau les 30 degrés en pleine. La preuve, il fera 31 degrés cet après-midi à Haute-Rive, à Saverdin et à Puy-Daniel. On aura 30 degrés tout pile. À Belle-Pêche, on prévoit 29 degrés à Brame et à Montréal-d'Aude. Cet après-midi, 21 degrés à Portet puis Morens. Il fera 29 degrés à Perpignan et à Canet-Plage cet après-midi.

0: Marina Kaye sur Pyrénées FM. On a beaucoup parlé de Maddy de la Giraudière.
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0: C'est une artiste qui est née à Toulouse, autodidacte, et qui était profondément attachée au Pays d'Olm et à Lavelanet. C'est une grande figure de la peinture naïve française. On la surnommait la papesse de l'art naïf. Elle peignait souvent un monde joyeux, coloré et poétique. Les paysages de l'Ariège, des Pyrénées ont fait partie de son œuvre. En tout cas, elle nous a quittés en 2018. Déjà, ça passe tellement vite, je m'en rappelle, à 95 ans. Mais son univers est toujours bien vivant à Lavelanet. Et justement, en ce moment, il y a une expo vente de ses œuvres. Ça se passe dans son ancienne demeure, 6 place Aristide Briand, et vous pouvez aller acheter une œuvre, pourquoi pas, jusqu'au 20 septembre prochain. C'est ouvert tous les jours de 10h à midi et de 14h à 18h.
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1: Et on part de ce pas à Viviès en Ariège, puisque ce soir à 19h30, vous avez rendez-vous avec les écuyers cascadeurs d'Ariège qui présentent leur spectacle équestre et médiéval, la légende des écuyers, ce spectacle qui vous plongera dans l'Ariège du 12e siècle, cascade à cheval, scène médiévale et spectacle pyrotechnique. L'entrée est libre et la participation se fait au chapeau. En Couserans, aujourd'hui, c'est la dernière journée pour ce salon des antiquités et belles brocantes. Ça se passe au parc des expositions de 9h30 à 19h avec une trentaine de marchands professionnels qui proposeront des tableaux, des objets anciens, des meubles et bien plus. L'entrée est gratuite et vous avez bien sûr aussi de la restauration sur place. Sur le plateau de Sceaux, aujourd'hui encore, c'est la fête en plein cœur de cette commune de Roquefeuille avec un marché de producteurs. Toujours un repas à midi, un concours de pétanque et un vide-grenier ce matin, de la musique, bref, c'est la fiesta sur le plateau. 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Dernier jour aussi pour la fête du cheval de Mérens à Bouhan, le long de la route nationale 20. Vous ne pouvez pas rater, hein, l'entrée et le parking sont gratuits. On va fêter ce célèbre cheval noir ariégeois avec un grand repas en plus de la maison La Cube à midi et bien sûr des animations autour de ce superbe cheval. On termine samedi prochain à Missègre avec la foire aux bestiaux. Ce sera la 43e édition. Le programme, forcément un marché artisanal, une ferme vivante avec les animaux des éleveurs locaux, des démonstrations de tonte, démonstrations également du travail des foins, des présentations de races bovines. En plus, il y aura une vente aux enchères d'agneaux gras destinés aux professionnels et puis des animations pour les enfants. Ce sera samedi prochain à Missègre. Bon dimanche avec nous sur Pyrénées FM.
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0: Andrea Bocelli et Hélène Segarra sur Pire DFM. Vous avez joué avec nous cette semaine pour emporter vos places pour aller applaudir Superbus et Sheila le week-end prochain à Pamiers. Bonne nouvelle, il nous reste quelques places à vous offrir. Ça se passera demain et mardi sur l'antenne de Pyrénées FM. N'oubliez pas, c'est important, que les coureurs de la Vuelta du Tour d'Espagne arrivent demain à Font-Romeu en passant par une partie de l'Aude, du Conflans et de la Cerdagne. Certaines routes seront fermées. Mardi, ce sera au tour d'Andorre d'accueillir la Vuelta. Vous pourrez applaudir les coureurs, mais certaines routes là aussi seront fermées. Le Pas de la Case est concerné aussi mardi. En attendant l'horoscope, Clara.
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2: Bélier, ne soyez pas trop impulsif en affaires et contrôlez-vous. Vous manquez parfois de souplesse pour négocier avec vos interlocuteurs. Taureau, un peu d'introspection avant l'action est nécessaire pour ne pas manquer votre cible. Gémeaux, vous partagez avec vos proches des moments forts dans un climat fraternel et convivial. Cancer, vaquez tranquillement à vos occupations quotidiennes et n'envisagez pas pour le moment de nouveaux projets. Lion, vous n'avez pas besoin de vous creuser les méninges trop longtemps pour trouver une idée lumineuse. Vierge, vous êtes soutenu par la conjoncture astrale pour trouver une voie de conciliation avec vos supérieurs hiérarchiques. Balance, ne rongez pas votre frein dans votre coin. Utilisez votre verve pour trouver une voie de conciliation. Scorpion, vous croulez sous une charge de travail importante. Apprenez à déléguer au lieu de vouloir tout contrôler. Sagittaire, vous voulez que vos entreprises prennent une tournure plus avantageuse. Vous aspirez à davantage de reconnaissance. Capricorne, si vous subissez des tensions au bureau, prenez quelques jours de repos pour vous détendre. Verseau, vous avez de bonnes idées, mais vous devez passer à l'acte sans plus attendre. Poisson, vous avez envie de vous faire plaisir, alors vous craquez pour des babioles.
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0: toute la journée. Ça commence à... Bah, ça a commencé. C'était à 9h30, ça a commencé. C'est sur le rocher de l'avenue du Général de Gaulle, de Saint-Pierre-del-Forcat, avec des activités évidemment escalade, tyrolienne et rappel. Allez-y de notre part. Retour d'info sinon à 10h sur Pyrénées FM.
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0: C'est l'info Pierre ADFM avec vous Baptiste Berthelin, bonjour.
1: Bonjour à tous, un budget 2027 pour éviter le désordre, le message de Sébastien Lecornu dans une lettre adressée aux députés et sénateurs. Nous prendrons le temps nécessaire au débat, la confrontation des choix et à la recherche de compromis, promet le chef du gouvernement, alors que beaucoup de formations politiques font leur entrée ce week-end. Un conseil des ministres est également prévu demain autour d'Emmanuel Macron. Et justement, de son côté, Jean-Luc Mélenchon va clôturer aujourd'hui les universités d'été de la France Insoumise dans la Drôme. Le candidat à la présidentielle doit prendre la parole dans la matinée. Lui aussi va se lancer dans la course à l'Élysée. À gauche, Raphaël Glucksmann devrait annoncer sa candidature ce soir à l'occasion d'un journal télévisé. C'est une première en France. La ville de Cannes vient d'annoncer avoir doté sa police municipale de 3 détecteurs de protoxyde d'azote pour des contrôles de sécurité routière. Ces dispositifs permettent d'identifier la présence du gaz dans l'air expiré comme un éthylotest pour l'alcool. 2 personnes grièvement blessées vendredi dans les Hautes-Alpes. Un éboulement a entraîné la chute d'un véhicule dans le lit d'une rivière. La route départementale concernée a été fermée à la circulation jusqu'à demain midi après la découverte d'une faille en amont. Les premières explications du gouvernement togolais sur la détention de 2 réalisateurs français ainsi que de leurs collaborateurs. Ils sont notamment poursuivis pour fausses déclarations. Dans un communiqué conjoint, les ministères togolais de la justice et de la sécurité affirment disposer d'indices graves et concordants à leur encontre. Le sport avec du foot d'abord, suite et fin de la première journée de Ligue 1 aujourd'hui. 3 matchs au programme avec dès 15h, Angers qui accueille Lille, Le Havre-Monaco à 17h15 et Rennes-PSG à 20h45. Et puis ça pourrait être une journée historique pour le tennis français. Arthur Fils affronte ce soir Frances Tiafoe en finale du Masters 1000 de Cincinnati. À 22 ans, il devient le plus jeune tricolore en finale dans cette catégorie de tournoi depuis un certain Richard Gasquet à Toronto il y a 20 ans déjà. Voilà pour l'essentiel de l'actualité. Passez tous une excellente journée.
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0: Il y a encore du monde en ce dimanche sur la route, notamment route nationale 20. Attention, après Tarascon, il y a la fête du cheval de Mérin. Je vous le rappelle, à Bouhans, vous partez en direction d'Aix et d'Andorre. Attention, hein, prudence partout, je vous accompagne. Nous irons tout à l'heure du côté de Saint-Félix-d'Amont. On en avait parlé dans le Zoom avec René Girma cette semaine. Point météo aussi qui arrive. Une belle reprise de Jennifer, ce sera dans un instant. Mais d'abord, voici Dizri avec Live sur Pyrénées FM.
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0: contents, des températures plus agréables qu'hier encore pour cet après-midi. 2-3 gouttes de pluie, voire des orages qui pourraient éclater dans nos montagnes ariégeoises en Andorre, mais également sur les montagnes catalanes en Cerdagne en direction du Couserans, sinon du beau temps. Et pour les températures cet après-midi, 22 degrés sur le plateau de Baye. Nous aurons dans l'après-midi 25 degrés à Le Plat et à Kérégut, 32 degrés dans la région de Limoux. Il fera cet après-midi 31 degrés à Pau. 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

0: Un grand classique de Queen sur Pyrénées FM.
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0: On en a parlé cette semaine avec René Girma dans le Zoom. Certains vignerons tentent de trouver d'autres solutions pour gagner de l'argent. Eh bien, la solution, notamment à Saint-Félouis-d'Amont, c'est de faire pousser des myrtilles. Et oui, des myrtilliers, des plantations de myrtilles sauvages. Alors, pas sauvages, hein. C'est une myrtille cultivée avec des plants beaucoup plus hauts et des myrtilles beaucoup plus grosses. Bah, c'est une bonne idée, pourquoi pas. En tout cas, on en parlait cette semaine avec René Girma, le Zoom qui revient demain matin dès 7h30 sur Pyrénées FM. Dans un instant, sinon Charlie Poutz et Céline Dion sur Pyrénées FM.
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0: Olivier Pietré sur Pyrénées FM et l'actu sport du jour. Bonjour.
1: Bonjour, la suite de la première journée de Ligue 1 et le bon coup de l'OL, la finale de l'Euro de Cécy Foot et puis Arthur Fils veut marquer l'histoire du tennis tricolore. On commence donc avec du foot et la première journée du championnat. Avec une équipe totalement remaniée, l'OL s'est imposé 2-0 sur la pelouse de Toulouse hier soir à 4 jours du barrage retour de Ligue des Champions contre Fenerbahçe. 0-0 entre Troyes et le Paris FC, même score entre Nice et Lorient, de partout entre Le Mans et Brest. Un peu plus tôt, Lens a battu Auxerre 5-2, suite et fin de cette première journée de Ligue 1 aujourd'hui. 3 matchs au programme cet après-midi et ce soir avec Angers-Lille dès 15h, Le Havre-Monaco à 17h15 et puis ce soir, Rennes accueille le Paris Saint-Germain à 20h45. Match qui devait au départ avoir lieu au Parc des Princes, mais il se jouera finalement en Bretagne en raison du mauvais état de la pelouse du stade parisien. On joue aussi en Ligue 2 ce week-end, à noter notamment hier le succès 4-0 de Saint-Etienne contre Grenoble dans le cadre de la troisième journée. Nouvelle défaite de Nantes également, 5-2 à la maison contre Rodez. Demain soir, Reims accueille Annecy. C'est l'un des événements de la journée, la grande finale de l'Euro de Cécy Foot. L'équipe de France va défendre son titre à Strasbourg en fin de journée contre l'Angleterre. Les Bleus sont à 40 minutes d'un nouveau sacre continental. En tennis, ce sera une grande première pour lui à 22 ans. Arthur Fils va disputer aujourd'hui sa première finale d'un Masters 1000 à Cincinnati. Ce sera contre l'Américain français Tiafoe. Arthur Fils s'est qualifié hier grâce à une victoire nette en 2-7 contre l'Italien Flavio Cobolli en demi. Grosse journée aussi pour le badminton français au championnat du monde. Alex Lanier va jouer le titre mondial face au japonais Kodai Naraoka en Inde. Finale tricolore aussi en double mixte après la victoire en demi de Tom Jiquel et de Delphine Delru. Et puis en sport auto, Lando Norris signe la pole position du Grand Prix des Pays-Bas en Formule 1. Départ de la course cet après-midi. Très bonne journée.
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0: passe un bon dimanche avec nous sur Pyrénées FM. Il y a beaucoup de monde hein, sur les routes encore aujourd'hui.
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0: Vous levez le pied sous le tunnel de Foix en direction de Pamiers ou encore de Tarascon. On a la fête du cheval de Mérins à Bouhans. Arrêtez-vous. Vous voyez la fête, hein, c'est juste à côté de Tarascon en direction de Saint-Sat et d'Ax. Si vous êtes en Cerdagne, attention au col de la Perche en redescendant vers Versailles-Agouze. Et puis c'est la fête des remparts à Mont-Louis aujourd'hui. Profitez-en. Un superbe endroit à découvrir, Mont-Louis, avec bien sûr sa cité Vauban. Et puis vous allez faire un tour au point info tourisme. On vous donnera plein de bons plans pour découvrir ce lieu magique en Haut-Conflent. 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

0: C'est l'info Pyrénées FM avec vous Baptiste Berthelin, bonjour.
1: Bonjour à tous, c'est 14% de plus qu'en 2025. 301 décès par noyade ont été recensés depuis le 19 juin annoncé ce matin la ministre des Sports. Un nouveau bilan alors que la saison estivale n'est pas encore terminée. Des chiffres qui peuvent s'expliquer aussi par les nombreuses vagues de canicule que nous avons connues ces dernières semaines. Beaucoup de personnes ont cherché de la fraîcheur, bien sûr. La rentrée avant la présidentielle l'année prochaine, les politiques sont de retour en cette fin août. Jean-Luc Mélenchon déjà prononce aujourd'hui un discours pour clôturer les universités d'été de la France insoumise dans la Drôme. Édouard Philippe est à La Réunion après deux jours à Mayotte et Raphaël Glucksmann, lui, est attendu aux 20h de TF1 ce soir. L'eurodéputé Place Publique devrait officialiser sa candidature pour l'élection de l'année prochaine. Et demain, Emmanuel Macron réunira les membres du gouvernement à l'Élysée pour un conseil des ministres de rentrée. Une réunion qui intervient après un été marqué par plusieurs épisodes de canicule et des incendies historiques. Il sera sûrement aussi question d'un autre sujet très sensible, le budget 2027, bien sûr, qui doit être examiné par le Parlement à l'automne. Emmanuel Macron, qui va recevoir aujourd'hui le prince héritier saoudien Mohamed Ben Salman, est en déplacement à Paris pour deux jours. Les deux dirigeants doivent notamment échanger sur la situation au Moyen-Orient. Ce déplacement débutera par la cérémonie de clôture de l'eSport World Cup, compétition de jeux vidéo organisée pour la première fois hors d'Arabie Saoudite. Volodymyr Zelensky ne veut pas d'élection en pleine guerre, ce serait un tsunami qui fracturerait l'Ukraine pour le président, qui répond à l'appel lancé par l'ancien ministre de la Défense qui vient d'être limogé. Il souhaite restaurer le processus démocratique. Prudence sur les routes aujourd'hui, les vacances ne sont pas terminées, alors on attend encore un peu de monde sur les principaux axes. Bison futé hisse le drapeau orange dans le sens des retours partout en France. Et puis c'est l'un des événements de la fin de journée, la grande finale de l'Euro de Cécifoot. L'équipe de France va défendre son titre à Strasbourg, ce sera contre l'Angleterre. Voilà pour l'essentiel de l'actualité, très belle fin de matinée.
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0: Je vous accompagne avec toute l'équipe de la radio, plein de nouveautés attendues à la rentrée, chouette. En attendant, c'est les vacances peut-être pour vous. En tout cas c'est dimanche, la météo, l'éphéméride. Kyo, et là c'est Jean-Jacques Goldman sur Pyrénées FM.
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0: faire beau aujourd'hui, dimanche chez nous, en ce 23 août, du beau temps, avec parfois quelques nuages qui vont bourgeonner près de nos montagnes, donner un ou deux coups de tonnerre dans la vallée du Vic de Sceaux, ici en Andorre, en direction également de la Sardaigne, mais du beau temps, et des températures qui vont dépasser à nouveau les 30 degrés en pleine. La preuve, il fera 31 degrés cet après-midi à Haute-Rive, à Saverdin et à Puy-Daniel, on aura 30 degrés tout pile. À Belle-Pêche, on prévoit 29 degrés à Bram et à Montréal d'Aude cet après-midi, 21 degrés à Portet puis Morens. Il fera 29 degrés à Perpignan et à Canet-Plage cet après-midi.
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0: Les Beatles sur Pyrénées FM. Oui, la semaine prochaine, dès jeudi à dimanche, c'est la Feria à Carcassonne, l'un des plus beaux et grands événements du mois d'août, avec des concerts gratuits, la présence entre autres de Yuri Bonaventura et du groupe Gold. L'éphéméride maintenant, bonjour.
1: Et nous sommes le 23 août aujourd'hui, nous fêtons les roses. Et en ce 23 août, je pourrais vous parler d'un évadé de prison, Jan-Erik Olsson, qui tente de commettre une attaque à main armée au Crédit suédois de Stockholm en 1973. Un braquage qui a donné son nom au fameux syndrome de Stockholm. J'aurais aussi pu vous parler de Kobe Bryant, le basketteur américain né le 23 août 1978. Mais le 23 août 1930, naissait Michel Rocard. Il sera notamment Premier ministre de 88 à 91, premier secrétaire du PS ensuite, ainsi que député européen. Il restera aussi comme l'emblématique maire de Conflans-Sainte-Honorine de 1977 à 1994. Mort le 2 juillet 2016, il était ambassadeur chargé de la négociation internationale pour les pôles arctiques et antarctiques. Revenons sur une célèbre formule de Michel Rocard prononcée en 1989 qui revient régulièrement dans les discussions politiques. La France ne peut pas accueillir toute la misère du monde. Alors, Premier ministre, il a prononcé cette phrase face à Anne Sinclair en 1989 dans l'émission 7 sur 7 sur TF1. Elle était complétée par « La France doit rester une terre d'asile politique, mais pas plus ». La première partie de cette phrase est bien souvent reprise sans son complément, comme une justification de sa fermeté à l'époque vis-à-vis de l'immigration et non comme un encouragement à l'accueil des immigrés. Dans une tribune dans Le Monde en 1996, Michel Rocard complétera son propos et ce sera la citation du jour. « La France ne peut pas accueillir toute la misère du monde, mais elle doit savoir en prendre fidèlement sa part ».
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0: Zazie sur Pyrénées FM avec Rodéo.
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0: Oui, c'est presque duo Rodéo et c'est ce soir à 19h30 à Viviès. Faut pas rater ce superbe spectacle, la légende des écuyers, un véritable voyage au 12e siècle. Hein. Après avoir dû, alors je vous donne le pitch, hein, avoir dû quitter l'Aquitaine à la suite du mariage d'Aliénor d'Aquitaine avec Henri Plantagenet, futur roi d'Angleterre, la famille vient s'installer en Ariège près de Mirepoix et découvre alors la vie d'un village médiéval, ses histoires de famille, ses conflits, ses combats et ses personnages. C'est un vrai spectacle avec le cheval qui est à l'honneur, mais aussi les cavaliers. Passage dans le feu, qu'est-ce qu'on a, des pyramides à cheval, des voltiges, que ça, c'est assez impressionnant vraiment, et c'est ce soir à Meaux de Viviès à 19h30 à ne pas rater. Il y a une quarantaine de bénévoles également sur place, l'entrée est gratuite mais participation au chapeau, 19h30 à Meaux de Pédival Viviès en Ariège. Sinon la musique et l'info à midi sur Pyrénées FM.
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0: Rosaline sur Pyrénées FM.
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0: C'est l'un des événements très très importants de cet été, l'inscription au patrimoine mondial de l'UNESCO des forteresses royales du Languedoc, avec à l'intérieur Montségur, l'Astour Aguilar, Termes, puis Laurent Kérimus ou encore Perpertuse et Termes, à découvrir donc ces châteaux qu'on aime. Montségur en Ariège, les autres dans l'Aude. Et puis bien sûr, Montségur, vous êtes là, vous nous écoutez aussi ici dans la commune de Montségur sur le 97.1.

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0: Et voici l'info Pyrénées FM avec vous Léa Guichou, bonjour.
1: Bonjour à tous. Discours de Jean-Luc Mélenchon en clôture de l'université d'été de la France Insoumise. Le leader d'LFI affirme que la victoire est possible en 2027. Il promet aussi de censurer le gouvernement sur le prochain budget, alors que le Premier ministre a justement écrit une lettre aux parlementaires pour les alerter sur le risque de ne pas voter ce budget. Concernant ce budget 2027, le gouvernement souhaite augmenter les dépenses publiques allouées à la transition écologique et à l'adaptation au changement climatique. 1,5 milliard d'euros supplémentaires selon le ministre délégué chargé de la transition écologique. De son côté, Raphaël Glucksmann devrait officialiser sa candidature à la présidentielle ce soir. Le chef de file de Place Publique devrait l'annoncer aux 20h de TF1. Le nombre de noyades en forte augmentation depuis le mois de juin, 14% de hausse par rapport à l'an dernier, estime la ministre des Sports. Marina Ferrari précise qu'il y a eu 301 décès par noyade depuis le 19 juin et que beaucoup de ces accidents mortels surviennent dans des zones de baignade qui ne sont ni autorisées ni surveillées. En Belgique, les pompiers continuent de lutter contre les reprises de feu. L'incendie qui s'est déclaré il y a une semaine dans les Hautes-Fagnes est maîtrisé, mais la vigilance est de mise car il n'est pas encore éteint. Les flammes ont parcouru 3000 hectares dans ce parc naturel. Des élections doivent-elles être organisées en Ukraine? En temps de guerre, ce serait un risque énorme, déclare Volodymyr Zelensky. Le président ukrainien estime que ce serait un tsunami qui fracturerait l'Ukraine. Déclaration après l'appel controversé de son ex-ministre de la Défense à ouvrir la voie à un scrutin. Ce sont les premiers Français sacrés champions du monde de badminton. Tom Jiquel et Delphine Delru remportent en double mixte la finale des mondiaux contre leurs adversaires chinois qui étaient jusqu'ici numéro 1 mondiaux. Peut-être une journée historique aussi en tennis. Arthur Fils affronte ce soir Frances Tiafoe en finale du Master 1000 de Cincinnati. À 22 ans, c'est le plus jeune tricolore en finale dans cette catégorie de tournoi depuis Richard Gasquet à Toronto il y a 20 ans. Bonne journée à tous.
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0: Un grand coucou à vous qui nous écoutez à Tarascon sur Ariège 90.7. Vous êtes là aussi à Foix 97.1. C'est notre nouvelle fréquence. On est là depuis 6 mois environ sur cette fréquence. Hein, à Foix et dans la Barguillère. Et puis ne changez rien, Portail à Portet-Puy-Morin, c'est 92.7 pour nous retrouver dans la vallée du Carol. Julien Lee va suivre et Chaim, c'est Femme de couleur sur Pyrénées FM en ce dimanche.
3: Ok.

0: Davide Esposito sur Pyrénées FM, petit tour à Tarascon sur Ariège.
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0: Bouhans est juste à côté avec la fête du cheval de Mérens. Vous pouvez vous arrêter à Tarascon, hein, surtout si ça bouchonne sur la route nationale 20. Il faut vous promener dans le vieux Tarascon. On le voit pas hein, quand on est sur la route nationale 20, avec ses petites ruelles qui est vraiment chouette, entourée d'anciennes fortifications. Il y a la tour Saint-Michel et donc cette tour du Castella avec une vue magnifique tout là-haut. La chapelle Notre-Dame de Sabar aussi, qui est pas très loin du centre, une ancienne église romane particulièrement intéressante par son histoire. Et puis pas très loin de Tarascon, il y a le parc de la préhistoire de Tarascon sur Ariège. Ça aussi c'est chouette à découvrir. Bref, il y a de quoi faire dans nos Pyrénées, vous l'aurez remarqué.
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0: Raphaël sur Pyrénées FM. L'étape de la Vuelta demain passera entre Gruissant et Font-Romeu. La Vuelta, je vous rappelle, c'est le Tour d'Espagne avec Pogacar qui sera dans les rangs. Attention, il y aura bien sûr des restrictions sur les routes demain puisque les coureurs passeront par Sigean, les cabanes de Fitou, Rivesalt, Y-sur-Tête, Prades, Villefranche-de-Conflans, Fontpédrouse entre autres, Montlouis et Font-Romeu, avec une grande fête à Font-Romeu pour accueillir les coureurs. Ça va être chouette. Attention encore sur les routes demain. Et puis je vous rappelle que mardi, les coureurs de la Vuelta seront en Andorre toute la journée.
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0: Camélia Cabello sur Pyrénées FM.
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0: Je vous accompagne à du monde, hein, ici et là, sur les routes de l'Atlantique à la baie du Taradet. Vous êtes prudents sous le tunnel de Foix. Attention aussi sur la 61 au niveau de Castelnaudary, à Limoux aussi. Quelques véhicules. Prudence aussi si vous circulez à Mont-Louis, c'est la fête aujourd'hui. Et puis si vous êtes du côté de Perpignan en direction de l'Espagne et au retour de l'Espagne, c'est dimanche. Vous êtes nombreux et nombreuses, vous avez raison, restez branchés avec nous sur Pyrénées FM.
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Il est 13h. 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
1: Bonjour à tous. Jean-Luc Mélenchon promet de censurer le prochain budget de l'État. C'est ce qu'il a déclaré lors de son discours à l'université d'été de la France Insoumise dans la Drôme. Le leader d'LFI dénonce des coupes rases qui vont aggraver tous les maux. Le Premier ministre avait justement écrit une lettre aux parlementaires pour les alerter sur le risque de ne pas voter ce budget. Emmanuel Macron réunit demain le gouvernement pour un conseil des ministres de rentrée. De son côté, Édouard Philippe souhaite un rassemblement de la droite et du centre. Sur BFM TV, le candidat Horizon estime qu'une candidature commune est indispensable pour contrer Marine Le Pen et Jean-Luc Mélenchon. Édouard Philippe estime qu'un rassemblement des candidats devrait se faire quelque part entre novembre et février. Près de 3 mois après le meurtre de Liana, la ministre déléguée de l'égalité entre les femmes et les hommes détaille les mesures rapides que le gouvernement veut faire adopter. Dans un entretien à Ouest France, Aurore Berger annonce que dès les prochaines semaines, toutes les décisions de classement sans suite des plaintes pour viol devront être motivées. Le gouvernement compte aussi renforcer les formations des forces de l'ordre, des personnels travaillant avec les mineurs et des magistrats. Les premières formations devraient avoir lieu dès le 1er octobre. 2 policiers municipaux de l'Oise en garde à vue. Un accident mortel a eu lieu ce week-end à la suite d'un refus d'obtempérer. Dans le véhicule qui a refusé de se soumettre au contrôle, 2 personnes, dont le conducteur qui est décédé, le passager légèrement blessé, a été placé en garde à vue. Une enquête pour homicide routier est ouverte. Ça va beaucoup mieux sur les routes françaises. Tous les voyants sont au vert dans le sens des départs, orange sur tout le pays, dans le sens des retours. Un sacre historique pour Tom Jiquel et Delphine Delru. Les 2 Français remportent la finale des mondiaux de badminton en double mixte et c'est la première fois que des tricolores décrochent ce titre. Le foot est la fin de la première journée de Ligue 1. Angers et Lille s'affrontent à partir de 15h. À 17h15, le Havre reçoit Monaco. Le PSG se déplace à Rennes à 20h45. Bon dimanche à notre écoute.
2: 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Merci à vous et bon début d'après-midi avec nous sur Pyrénées FM. J'ai pour vous Indochine et là c'est James Blunt et Cold.

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Il est 14h. 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
1: Bonjour à tous, la victoire est possible en 2027, déclaration de Jean-Luc Mélenchon en clôture de l'université d'été de la France Insoumise. Le leader d'LFI promet aussi de censurer le gouvernement sur le prochain budget, alors que le Premier ministre a justement écrit une lettre aux parlementaires pour les alerter sur le risque de ne pas voter ce budget. De son côté, Raphaël Glucksmann devrait officialiser sa candidature à la présidentielle ce soir. Le coprésident de Place Publique devrait l'annoncer aux 20h de TF1. Il sera interrogé sur une éventuelle participation à la primaire organisée par le PS et son propre parti. En Normandie, la mairie de Fécamp porte plainte après la découverte de croix gammées et de tags insultant les forces de l'ordre. Le maire de la ville condamne fermement ces actes. La haine, le racisme, l'antisémitisme ou les intimidations n'ont pas leur place dans notre ville. C'est ce qu'écrit l'élu. La France renoue avec Mohamed Ben Salman, 8 ans après l'assassinat du journaliste Jamal Khashoggi, critique du pouvoir. Le prince héritier saoudien entame une visite officielle de 2 jours. Cérémonie de clôture de la Coupe du Monde de l'e-sport qui se tient pour la première fois hors d'Arabie Saoudite. Mohamed Ben Salman va aussi s'entretenir avec Emmanuel Macron sur les partenariats économiques entre les deux pays et la situation au Moyen-Orient. Le nombre de noyades en forte augmentation depuis le mois de juin. 14% de hausse par rapport à l'an dernier, estime la ministre des Sports. Marina Ferrari précise qu'il y a eu 301 décès par noyade depuis le 19 juin et que beaucoup de ces accidents mortels surviennent dans des zones de baignade qui ne sont ni autorisées ni surveillées. Ce sont les premiers Français sacrés champions du monde de badminton. Tom Jiquel et Delphine Delrue remportent en double mixte la finale des mondiaux contre leurs adversaires chinois qui étaient jusqu'ici numéro 1 mondiaux. Peut-être une journée historique aussi en tennis. Arthur Fils affronte ce soir Frances Tiafoe en finale du Master 1000 de Cincinnati. À 22 ans, c'est le plus jeune tricolore en finale dans cette catégorie de tournoi depuis Richard Gasquet à Toronto il y a 20 ans. Bon après-midi à tous.
2: 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Tout à l'heure, il arrive, Ethan. 15h-19h avec vous sur Pyrénées FM. Mais avant tout ça, Adèle et Robin. Et Avril Lavigne sur Pyrénées FM. 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
1: Et on part de ce pas à Viviès en Ariège, puisque ce soir à 19h30, vous avez rendez-vous avec les écuyers cascadeurs d'Ariège qui présentent leur spectacle équestre et médiéval, La légende des écuyers, ce spectacle qui vous plongera dans l'Ariège du XIIe siècle, cascade à cheval, scène médiévale et spectacle pyrotechnique. L'entrée est libre et la participation se fait au chapeau. En Couserans, aujourd'hui, c'est la dernière journée pour ce salon des antiquités et belles brocantes. Ça se passe au parc des expositions de 9h30 à 19h avec une trentaine de marchands professionnels qui proposeront des tableaux, des objets anciens, des meubles et bien plus. L'entrée est gratuite et vous avez bien sûr aussi de la restauration sur place. Sur le plateau de Sceaux, aujourd'hui encore, c'est la fête en plein cœur de cette commune de Roquefeuille avec un marché de producteurs. Toujours un repas à midi, un concours de pétanque et un vide-grenier ce matin, de la musique. Bref, c'est la fiesta sur le plateau. 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Dernier jour aussi pour la fête du cheval de Mérens à Bouhans, le long de la route nationale 20. Vous ne pouvez pas rater, hein, l'entrée et le parking sont gratuits. On va fêter ce célèbre cheval noir ariégeois avec un grand repas en plus de la maison La Cube à midi et bien sûr des animations autour de ce superbe cheval. On termine samedi prochain à Missègre avec la foire aux bestiaux. Ce sera la 43e édition. Le programme, forcément un marché artisanal, une ferme vivante avec les animaux des éleveurs locaux, des démonstrations de tonte, démonstrations également du travail des foins, des présentations de races bovines. En plus, il y aura une vente aux enchères d'agneaux gras destinés aux professionnels et puis des animations pour les enfants. Ce sera samedi prochain à Missègre. Bon dimanche avec nous sur Pyrénées FM.

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1: Pyrénées FM, il est 15h.
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1: Bonjour à tous. Jean-Luc Mélenchon promet de censurer le prochain budget de l'État. C'est ce qu'il a déclaré lors de son discours à l'université d'été de la France Insoumise dans la Drôme. Le leader d'LFI dénonce des coupes rases qui vont aggraver tous les maux. Le Premier ministre avait justement écrit une lettre aux parlementaires pour les alerter sur le risque de ne pas voter ce budget. Emmanuel Macron réunit demain le gouvernement pour un conseil des ministres de rentrée. De son côté, Édouard Philippe souhaite un rassemblement de la droite et du centre. Sur BFM TV, le candidat Horizon estime qu'une candidature commune est indispensable pour contrer Marine Le Pen et Jean-Luc Mélenchon. Édouard Philippe estime qu'un rassemblement des candidats devrait se faire quelque part entre novembre et février. Deux policiers municipaux de l'Oise en garde à vue. Un accident mortel a eu lieu ce week-end à la suite d'un refus d'obtempérer. Dans le véhicule qui a refusé de se soumettre au contrôle, deux personnes, dont le conducteur qui est décédé, le passager légèrement blessé, a été placé en garde à vue. Une enquête pour homicide routier est ouverte. Le pape appelle la communauté internationale à se mobiliser pour endiguer la propagation du virus Ebola en République démocratique du Congo. Déclaration lors de la prière de l'Angélus sur la place Saint-Pierre. L'épidémie d'Ebola qui sévit actuellement est la plus meurtrière de l'histoire de la RDC. Elle a déjà fait des milliers de victimes. Des élections doivent-elles être organisées en Ukraine? En temps de guerre, ce serait un risque énorme, déclare Volodymyr Zelensky. Le président ukrainien estime que ce serait un tsunami qui fracturerait l'Ukraine, a déclaré après l'appel controversé de son ex-ministre de la Défense à ouvrir la voie à un scrutin. Et puis, la France a brillé aux mondiaux de badminton. Deux médailles d'or décrochées en double mixte, d'abord par Tom Jiquel et Delphine Delru, puis par Alex Lanier en simple.
2: From France, Alex Lanier.
1: Véritable exploit pour les joueurs de badminton tricolore, puisqu'aucun Français n'avait jamais atteint ce niveau jusque-là. Bon dimanche à notre écoute.
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3: Excellent week-end, très bon dimanche, le Grand Bol d'Air en mode week-end pour vous accompagner sur les routes de l'eau de l'Ariège, des Pyrénées Orientales et de l'Andorre. Une circulation encore difficile dans le sens des retours pour ce dimanche. Pyrénées FM pour vous accompagner avec les bons plans et la musique. Calvin Harris, Ritza et Renaud tout de suite. Très bel été.
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0: Avec Calvin Harris et Sam Smith, à l'instant sur Pyrénées FM.
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0: Direction Formiguère avec le grand retour au Moyen-Âge. C'est le 5 septembre, une journée de fête sur place. À 10h30, les spectacles de rue, animation commencent. Marché de producteurs, marché médiéval seront au programme avant l'arrivée du cortège royal. À partir de 12h30, place au grand buffet, puis les festivités se poursuivront toute la journée. Et pour terminer en beauté, concerts et spectacles de feu en soirée. Il sera même possible de louer un costume pour se mettre complètement dans l'ambiance. Renseignement auprès du point info tourisme de Formiguère. Notez bien, c'est le 5 septembre. Le retour de la musique tout de suite avec Johnny Hallyday et l'agenda de ce dimanche.
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0: Très bel été avec Pyrénées FM et tout de suite, c'est l'agenda de ce dimanche.
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2: Et on part de ce pas à Viviès en Ariège puisque ce soir à 19h30, vous avez rendez-vous avec les écuyers cascadeurs d'Ariège qui présentent leur spectacle équestre et médiéval, la légende des écuyers, ce spectacle qui vous plongera dans l'Ariège du 12e siècle, cascade à cheval, scène médiévale et spectacle pyrotechnique, l'entrée est libre et la participation se fait au chapeau. En Couserans, aujourd'hui, c'est la dernière journée pour ce salon des antiquités et belles brocantes, ça se passe au parc des expositions de 9h30 à 19h avec une trentaine de marchands professionnels qui proposeront des tableaux, des objets anciens, des meubles et bien plus. L'entrée est gratuite et vous avez bien sûr aussi de la restauration sur place. Sur le plateau de Sceaux, aujourd'hui encore, c'est la fête en plein cœur de cette commune de Roquefeuille avec un marché de producteurs. Toujours un repas à midi, un concours de pétanque et un vide-grenier ce matin, de la musique, bref, c'est la fiesta sur le plateau. 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Dernier jour aussi pour la fête du cheval de Mérens à Bouhans, le long de la route nationale 20, vous ne pouvez pas rater, hein, l'entrée et le parking sont gratuits. On va fêter ce célèbre cheval noir ariégeois avec un grand repas en plus de la maison La Cube à midi et bien sûr des animations autour de ce superbe cheval. On termine samedi prochain à Missègre avec la foire aux bestiaux, ce sera la 43e édition. Le programme, bah forcément un marché artisanal, une ferme vivante avec les animaux des éleveurs locaux, des démonstrations de tonte, démonstration également du travail des foins, des présentations de races bovines. En plus, il y aura une vente aux enchères d'agneaux gras destinés aux professionnels et puis des animations pour les enfants. Ce sera samedi prochain à Missègre. Bon dimanche avec nous sur Pyrénées FM.

0: Avec Sandra à l'instant sur Pyrénées FM.
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0: Et on revient en direct, 15h-19h, demain, le Grand Bol d'Air, une nouvelle semaine aussi avec vos places de concert à gagner pour aller voir Superbus ou Sheila. Superbus le 28 août et Sheila le 29 août, c'est à Pamiers en Ariège. De concerts à gagner encore les derniers jours pour tenter de les gagner dès lundi. Et puis on vous offrira également toute la semaine prochaine 20€ de bons d'achat à dépenser chez Alain le chiffonnier, c'est à Saint-Jean-d'Aiguevive au Pays d'Olme. 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Le retour de la musique avec Carol G et les Frangines.
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1: Et l'info, c'est à 16h avec la rédaction pour rejoindre les 16h. Le retour de la musique avec Madonna, Héloïse et Sinclair. Bon courage sur les routes et surtout prudence. Toujours une circulation un peu difficile par endroit. Dans le sens des retours, Pyrénées FM pour vous accompagner. Ariège, Hautes-Pyrénées-Orientales et en Andorre.
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1: Pyrénées FM, il est 16h.
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1: Bonjour à tous, le gouvernement fait sa rentrée demain. Emmanuel Macron réunit le Conseil des ministres après un été marqué par les canicules à répétition et des incendies historiques. Au menu notamment la préparation du budget 2027 qui sera examiné au Parlement à l'automne. D'ores et déjà, Jean-Luc Mélenchon promet de censurer le gouvernement sur le prochain budget. Le leader d'LFI dénonce des coupes rases qui vont aggraver tous les maux. Concernant ce budget 2027, le gouvernement souhaite augmenter les dépenses publiques allouées à la transition écologique et à l'adaptation au changement climatique, 1,5 milliard d'euros supplémentaires selon le ministre délégué chargé de la transition écologique. En Normandie, la mairie de Fécamp porte plainte après la découverte de croix gammées et de tags insultant les forces de l'ordre, des inscriptions retrouvées sur des bâtiments municipaux. Le maire de la ville condamne fermement ces actes. La haine, le racisme, l'antisémitisme ou les intimidations n'ont pas leur place dans notre ville, écrit l'élu. Un touriste français décède dans la vallée de la mort aux États-Unis. Il circulait en voiture dans le parc avec un autre Français quand leur véhicule s'est enlisé dans la boue. Les deux hommes sont partis à pied alors que la température atteignait au moins les 46 degrés. Le touriste de 68 ans a dû s'arrêter, son compagnon a continué et a donné l'alerte. Mais quand les secours ont retrouvé le premier Français, il était décédé. Un mail frauduleux envoyé aux étudiants de l'université d'Aix-Marseille, un mail qui leur réclamait 450 euros de frais de scolarité. L'université confirme qu'il s'agit d'une tentative de fraude venant de l'extérieur et que ses services informatiques n'ont pas été piratés. Ça va beaucoup mieux sur les routes. Tous les voyants sont au vert dans le sens des départs, orange sur tout le pays dans le sens des retours. Le foot est la fin de la première journée de Ligue 1. À 17h15, Le Havre reçoit Monaco. Le PSG se déplace à Rennes à 20h45. Et puis la grande finale de l'Euro de Cécifoot. L'équipe de France défend son titre ce soir contre l'Angleterre. Coup d'envoi à 18h. Les Bleus sont proches d'un nouveau sacre continental. Ce serait le deuxième d'affilée. Bon après-midi à tous.
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2: Merci d'avoir choisi Pyrénées FM pour vous accompagner en ce dimanche après-midi avec les bons plans. Dans quelques instants, nous irons au Mont d'Olm avec les soirées festives qui continuent avec la toute dernière pour la semaine prochaine, le tout dernier vendredi avec les vendredis festifs. On en parle dans un instant. Le temps d'écouter Calogero, Christophe Willem, The Strangers maintenant sur Pyrénées FM.

0: avec Allogiro à l'instant sur Pyrénées FM en apesanteur.
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0: Et on quitte les airs, direction les Monts d'Olm avec les soirées festives qui continuent. Dernière soirée ce vendredi, le 28 août, à l'espace Aldovilla au pied des pistes. Dès 19h, le principe est simple, apportez vos grillades, vos couverts, des planches électriques sont mises gratuitement à disposition avec de grandes tables pour partager le repas en plein air. Et puis à 20h30, place aux couleurs espagnoles, puisque ce sera une soirée spéciale aux couleurs espagnoles. L'animation est offerte par la station des Monts d'Olm. La toute dernière de cet été, c'est ce 28 août à l'espace Aldovilla. C'est au pied des pistes. Le retour de la musique avec Ariana Grande et Michel Polnareff.
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0: Avec Ariana Grande à l'instant sur Pyrénées FM, Stromae arrive juste après l'agenda de ce dimanche. Très bon week-end.
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2: Et on part de ce pas à Viviès en Ariège, puisque ce soir à 19h30, vous avez rendez-vous avec les écuyers cascadeurs d'Ariège qui présentent leur spectacle équestre et médiéval, la légende des écuyers, ce spectacle qui vous plongera dans l'Ariège du 12e siècle, cascade à cheval, scène médiévale et spectacle pyrotechnique. L'entrée est libre et la participation se fait au chapeau. En Couserans, aujourd'hui, c'est la dernière journée pour ce salon des antiquités et belles brocantes. Ça se passe au parc des expositions de 9h30 à 19h avec une trentaine de marchands professionnels qui proposeront des tableaux, des objets anciens, des meubles et bien plus. L'entrée est gratuite et vous avez bien sûr aussi de la restauration sur place. Sur le plateau de Sceaux, aujourd'hui encore, c'est la fête en plein cœur de cette commune de Roquefeuille avec un marché de producteurs. Toujours un repas à midi, un concours de pétanque et un vide-grenier ce matin, de la musique. Bref, c'est la fiesta sur le plateau. 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Dernier jour aussi pour la fête du cheval de Mérens à Bouhans, le long de la route nationale 20. Vous ne pouvez pas rater, hein, l'entrée et le parking sont gratuits. On va fêter ce célèbre cheval noir ariégeois avec un grand repas en plus de la maison La Cube à midi et bien sûr des animations autour de ce superbe cheval. On termine samedi prochain à Missègre avec la foire aux bestiaux. Ce sera la 43e édition. Le programme, forcément un marché artisanal, une ferme vivante avec les animaux des éleveurs locaux, des démonstrations de tonte, également du travail des foins, des présentations de races bovines. En plus, il y aura une vente aux enchères d'agneaux gras destinés aux professionnels et puis des animations pour les enfants. Ce sera samedi prochain à Missègre. Bon dimanche avec nous sur Pyrénées FM.

0: Avec Stromae, mais tous les mêmes à l'instant.
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0: Avec les bons plans que vous nous faites parvenir sur notre site pyrénéesfm.com dans la rubrique contact, mais également en téléchargeant l'application Pyrénées FM, c'est gratuit, c'est dans vos stores. Dans un instant, nous irons du côté de Carcassonne avec un bel événement. La semaine prochaine, ce sont les férias de Carcassonne. Je vous donne le programme avant le retour de la musique avec Kinvé et Vianney.
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0: Space. 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
0: Il est temps de parler de fêtes avec la Feria de Carcassonne qui revient la semaine prochaine du 27 au 30 août avec 4 jours de fête au square André Chénier. C'est dans le centre-ville. Chaque soir, le Campo accueillera bodega, tapas, paella, animation et surtout des concerts gratuits. Voici le programme. Jeudi, ce sera à partir de 18h30, Gypsy Kings avec Diego Baliardo à 21h45. Vendredi, 28 places, notamment au célèbre groupe Gold. À partir de 21h, suivi de DJ Set. Samedi 29, une journée très animée avec dans ses concerts avant de retrouver Yuri Buenaventura. Ce sera à 21h30. Et puis dimanche, la clôture le 30 avec une programmation qui se poursuivra jusqu'à tard dans la soirée avec plusieurs groupes, dont de Locos à partir de 21h30. Ce sont les férias de Carcassonne du 27 au 30 août. Attention également aux déplacements. Plusieurs rues autour du square André Chénier seront fermées chaque soir de 17h à 3h du matin et le parking André Chénier sera inaccessible sur ces mêmes horaires. La suite de la musique avec Diane Tell sur Pyrénées FM.
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1: Il est 17h.
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1: Bonsoir à tous. Plusieurs partis politiques faisaient leur entrée ce week-end. L'université d'été de la France insoumise qui avait lieu dans la Drôme ferme ses portes cet après-midi. Lors de son discours de clôture, Jean-Luc Mélenchon a promis de censurer le prochain budget de l'État. Le Premier ministre avait justement écrit une lettre aux parlementaires pour les alerter sur le risque de ne pas voter ce budget. Le sujet sera abordé demain lors d'un conseil des ministres de rentrée autour d'Emmanuel Macron. Raphaël Glucksmann, lui, devrait officialiser sa candidature à la présidentielle ce soir. Le coprésident de Place Publique devrait l'annoncer aux 20h de TF1. Il sera interrogé sur une éventuelle participation à la primaire organisée par le PS et son propre parti. Deux policiers municipaux de l'Oise en garde à vue. Un accident mortel a eu lieu ce week-end à la suite d'un refus d'obtempérer. Dans le véhicule qui a refusé de se soumettre au contrôle, deux personnes, dont le conducteur qui est décédé. Le passager légèrement blessé a été placé en garde à vue. Une enquête pour homicide routier est ouverte. Le pape appelle la communauté internationale à se mobiliser pour endiguer la propagation du virus Ebola en République démocratique du Congo. L'épidémie qui sévit actuellement est la plus meurtrière de l'histoire de la RDC. Le nombre de noyades en forte augmentation depuis le mois de juin. 14% de hausse par rapport à l'an dernier, estime la ministre des Sports. Marina Ferrari précise que beaucoup de ces accidents mortels surviennent dans des zones de baignade qui ne sont ni autorisées ni surveillées. 9 départements du Sud-Ouest seront placés demain en vigilance orange aux orages. Le Gers, le Lot-et-Garonne, la Haute-Garonne, le Tarn-et-Garonne, le Lot, la Dordogne, la Corrèze, le Tarn et l'Aveyron. La vigilance pourrait s'étendre sur les régions méditerranéennes. Le foot et la fin de la première journée de Ligue 1. Le PSG se déplace à Rennes à 20h45. Et puis, soir de revanche pour l'équipe de France de basket. 3 jours après avoir été battue par la Serbie lors d'un match amical, Victor Wembanyama et ses coéquipiers accueillent ce soir les Serbes à Orléans. Match à suivre à partir de 18h. Bonne fin de journée à tous.
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2: Ravi de vous accompagner sur les routes de l'Aude, de l'Ariège, des Pyrénées orientales et en Andorre. Attention, circulation toujours un petit peu compliquée au péage du Boulou, notamment en redescendant du pas de la case du côté de Tarascon sur Ariège. Un très bon dimanche avec Pyrénées FM pour vous accompagner Gaëtan Roussel et Jane Barking.

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0: Le classique des années 2000 à l'instant avec Léona Lewis.
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0: Bel été, bonnes vacances pour ceux qui ont encore la chance d'y être ou qui les commencent. Oui, c'est vrai que ça fait du bien aussi un petit peu de partir pendant cette période. Un petit peu moins de monde dans les campings et aussi sur les routes. Pyrénées FM pour vous accompagner et Pyrénées FM pour vous donner les meilleurs bons plans du côté de l'Ariège avec le plateau du Castella qui va s'animer la semaine prochaine dès vendredi. Place à Super. Le groupe pop rock qui fait son retour avec son 7e album OK KO et retrouvera le public à Paméen pour une soirée qui reprendra également tous les titres qui ont marqué leur carrière. Et puis autre soirée, le lendemain, samedi 29, Sheila, l'icône de la chanson française et du disco, présentera son spectacle. 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Alors, soit chez Marc dans le réveil des Pyrénées dès 6h ou dans le grand bol d'air entre 15h et 19h. Aussi, j'aurai plaisir de vous les offrir. Le retour de la musique tout de suite avec François Fellman. Un très bon dimanche avec Pyrénées FM.
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1: Ravi de vous accompagner pendant cet été ici, Pyrénées FM, avec vos bons plans. Vous nous laissez vos bons plans, vous organisez des événements, vous nous les laissez sur le site de la radio pyrénéesfm.com dans la rubrique Contact. Le retour de la musique avec Trio et les Rolling Stones.
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1: Ravi de vous accompagner jusqu'à 19h, le grand bol d'air en mode week-end. Bien sûr, l'information pour la rédaction que vous allez retrouver d'ici un petit quart d'heure. Le temps d'écouter Elton John, Florent Pagny ou encore Stéphane Echer. Bonne route avec Pyrénées FM et surtout bel été.
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1: Pyrénées FM, il est 18h.
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1: Bonsoir à tous. Le gouvernement fait sa rentrée demain. Emmanuel Macron réunit le Conseil des ministres après un été marqué par les canicules à répétition et des incendies historiques. Au menu, la préparation du budget 2027 qui sera examiné au Parlement à l'automne. D'ores et déjà, Jean-Luc Mélenchon promet de censurer le gouvernement sur le prochain budget. Raphaël Glucksmann, lui, devrait officialiser sa candidature à la présidentielle ce soir. Le coprésident de Place Publique devrait l'annoncer aux 20h de TF1. Il sera interrogé sur une éventuelle participation à la primaire organisée par le PS et son propre parti. 9 départements du Sud-Ouest seront placés demain en vigilance orange aux orages. Le Gers, le Lot-et-Garonne, la Haute-Garonne, le Tarn-et-Garonne, le Lot, la Dordogne, la Corrèze, le Tarn et l'Aveyron. De forts orages ainsi que de puissantes rafales de vent et des chutes de grêle sont attendues sur un large quart Sud-Ouest. Un mail frauduleux envoyé aux étudiants de l'université d'Aix-Marseille. Un mail qui leur réclamait 450 euros de frais de scolarité. L'université confirme qu'il s'agit d'une tentative de fraude venant de l'extérieur et que ses services informatiques n'ont pas été piratés. La France renoue avec Mohamed Ben Salman, 8 ans après l'assassinat du journaliste Jamal Khashoggi, critique du pouvoir. Le prince héritier saoudien entame une visite officielle de 2 jours. Il va échanger avec Emmanuel Macron sur les partenariats économiques entre les deux pays et la situation au Moyen-Orient. L'Ukraine s'attaque en Russie à un autre géant du commerce en ligne. L'armée ukrainienne a frappé aujourd'hui un entrepôt appartenant à Ozone pour la 2e journée d'affilée. Un incendie s'est déclaré et plus de 300 employés ont été évacués. Le foot est la fin de la première journée de Ligue 1. Le PSG se déplace à Rennes à 20h45. Et puis, la France a brillé aux Mondiaux de badminton. 2 médailles d'or décrochées en double mixte, d'abord par Tom Jiquel et Delphine Delru, puis par Alex Lanier en simple. Véritable exploit pour les tricolores, puisqu'aucun Français n'avait atteint ce niveau jusque-là. Bonne soirée à tous.
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2: La toute dernière heure à passer ensemble sur Pyrénées FM. Je vous souhaite un agréable week-end. Et c'est le retour des affaires criminelles du Sud-Ouest. Une nouvelle affaire à découvrir pendant 7 heures. Juste avant, voici Clara Luciani et David Esposito sur Pyrénées FM. Bon week-end!

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1: Excellent week-end à l'écoute de Pyrénées FM. Tout à l'heure, je vais vous parler d'une vendange assez insolite. Justement, René Germain a testé. Alors, on en a parlé en premier. Est-ce qu'il va tester? Je ne sais pas, mais en tout cas, on le retrouve tout de suite pour les grandes affaires criminelles du Sud-Ouest sur Pyrénées FM.
2: Les grandes affaires criminelles du Sud avec Patrick Cojol. Bonjour Patrick Cojol.
3: Bonjour René Germain.
2: Vous avez écrit entre autres « L'orange était sanguine ». Patrick Cojol, c'est aux éditions Kern. Ça n'est pas cette histoire que nous allons raconter aujourd'hui. Aujourd'hui, nous allons faire autre chose. Il y a quelques mois, au ministère de la Justice, on a créé une cellule « Cold Case », les affaires non résolues. Eh bien, c'est justement un « Cold Case » vieux de 33 ans qui nous occupe aujourd'hui, Patrick Cojol.
3: Exactement, René Germain. Nous sommes le 8 décembre 1986 à Ramonville-Saint-Agne, tout près de Toulouse. Il est 7h45. La jeune secrétaire comptable de 24 ans, qui est Martine Escadellas, conduit son compagnon Thierry à l'arrêt de bus qui le mène à son travail. Elle revient ensuite chez elle pour se préparer avant de rejoindre son bureau. Le temps de garer sa voiture sur le parking de la résidence, elle grimpe vers le troisième étage où se situe son appartement. Désormais, plus personne ne la reverra vivante. L'après-midi, aux environs de 15h45, Simone, l'une de ses sœurs, inquiète de son absence au travail, se rend sur place. « Je ne sais pas ce qui s'est passé cette nuit, mais il y a du sang partout », lui lance la femme de ménage dans l'escalier. Paniquée, Simone fouille l'immeuble et dans une cave fait une découverte inquiétante. Des bijoux cassés appartenant à sa sœur jonchent le sol tout près d'une importante flaque de sang. Là, on s'est dit qu'elle était morte, confie Nicole Escadillas. Aussitôt alertée, les gendarmes investissent l'appartement de Marty. À l'intérieur, le fer à repasser est branché et le petit déjeuner servi comme si la jeune femme s'apprêtait à revenir d'un moment à l'autre. Lors de l'enquête de voisinage, les militaires recueillent le témoignage d'une voisine, un médecin, dont le cabinet est installé dans l'immeuble. Celle-ci affirme avoir entendu des cris vers 8h30 et vu dans la pénombre un homme trapu, âgé d'une quarantaine d'années et atteint de calvitie, en fait un suspect qui, selon les enquêteurs, aurait probablement agressé Martine sur son palier, puis l'aurait poursuivi dans les escaliers. Au niveau de l'environnement professionnel ou amical de Martine, rien ne transpire. Elle est une jeune femme dans la fleur de l'âge, sans souci particulier. Elle fréquente Thierry, son compagnon, depuis 6 ans. Ils sont heureux, avec autour d'eux une bande d'amis avec laquelle le couple partage des soirées et une passion pour la moto. Bref, ce sont des jeunes gens au profil tout à fait banal. À la recherche de son corps, les gendarmes fouillent la Garonne, le canal du Midi, mais rien, pas de résultat. Faute d'éléments, le dossier est refermé 3 ans plus tard, en novembre 1989. Un coup dur pour la famille qui reste active dans la recherche de la jeune femme. On a fait appel à la presse pour parler d'elle. On a écouté dire radiesthésistes. Ils nous ont même amenés sur différents lieux où elle aurait pu être, explique Nicole Escadellas. En 1995, soit 9 ans après les faits, la famille décide de participer à l'émission Témoin numéro 1, présentée par Jacques Pradel et diffusée sur TF1.
2: Oui, alors c'est bien cette émission à la télé qui va relancer l'affaire. Eh bien, ce sera après la pause.
1: La suite des grandes affaires criminelles dans un instant.
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1: Avec René Germain. Et d'ailleurs, René nous en avait parlé dans le Réveil des Pyrénées avec Marc tous les matins dès 6h de ses vendanges. Avec des vendanges originales à Caramani dans les Pyrénées-Orientales le samedi 5 septembre. Les vignerons de Caramani organisent une matinée de vendanges naturistes. C'est une toute première annoncée en Occitanie. La participation est fixée à 10 euros et la matinée se terminera autour d'un repas. Les organisateurs annoncent déjà un fort engouement avec des demandes venues de toute la France. Les réservations sont encore possibles dans la limite des places disponibles. Peut-être qu'on y croisera René, peut-être qu'on y croisera Marc, une partie de l'équipe de Pyrénées FM, pourquoi pas. En tout cas, l'idée est vraiment faire découvrir concrètement le travail de la vigne et le métier de vigneron dans une ambiance conviviale et décalée. Les grandes affaires criminelles du Sud-Ouest, juste après Renaud sur Pyrénées FM.
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0: Avec Renaud à l'instant et Mistral gagnant sur Pyrénées FM, les grandes affaires criminelles du Sud-Ouest continuent tout de suite.
1: Les grandes affaires criminelles du Sud, crimes non résolus à côté de Toulouse. C'est Jacques Pradel sur TF1 qui revient sur l'énigme.
2: Exactement, René Girma. Quelques jours plus tard, un homme se fait connaître et affirme avoir reconnu Martine dans un lieu de prostitution en Espagne. On s'est accroché à cette piste, poursuit sa sœur. On se rattachait à tout, vous comprenez. Malheureusement, la piste est fausse. À 1997, l'espoir renaît. Lorsque le tueur en série toulousain Patrice Allègre est arrêté. Au vu de ses crimes, la question de sa possible implication se pose, d'autant que la victime fréquentait un bar de la ville rose à la même époque que le tueur. Mais là encore, c'est un échec, et le dossier est à nouveau clôturé aux grandes dames de la famille de Martine.
1: Alors, jusqu'en 2016, rien de bien probant, mais les choses vont bouger.
2: Exactement, René Girman. En 2016, donc, une femme adresse un courrier au procureur de la République de Toulouse et désigne un suspect. En 1986, Martine était une amie très proche et je pense que le coupable est Joël Bourgeon. Je pense qu'il était tombé amoureux de Martine, écrit-elle. Elle y explique que l'homme aurait pu être conduit par la jeune femme qui aurait provoqué sa colère et entraîné le meurtre. Et elle s'étonne que l'homme n'ait pas été suspecté plus tôt, sachant qu'il avait fait preuve de très peu d'empathie et qu'il avait soudainement quitté la région peu de temps après le drame. Le dossier est donc réouvert pour la troisième fois et les gendarmes de la section de recherche de Toulouse enquêtent discrètement dans l'environnement amical et professionnel de l'homme de 55 ans, devenu depuis père de 2 ans. Ceux-ci découvrent alors que Joël Bourgeon a démissionné de l'éducation nationale peu après la disparition de Martine, alors qu'il venait d'être titularisé, et qu'il s'était installé en Isère pour y devenir menuisier. Là-bas, une ex-compagne raconte en audition, un jour, Joël m'a offert une petite montre avec un bracelet élastique doré et un cadran orné de perles en turquoise. Photo du bijou montré à la famille de Martine. Sa sœur réagit aussitôt. « Mais j'étais avec Martine le jour où on achetait ce bijou, cette petite montre. C'était au pas de la case, je me souviens. C'était 2 semaines à peine avant sa disparition. » Les enquêteurs utilisent alors le logiciel Anacrime, logiciel permettant, à travers une base de données aux entrées multiformats, personnes, lieux, événements, etc., de créer des relations entre toutes les différentes entrées. Et pour eux, désormais, la culpabilité de Joël Bourgeon est tout à fait crédible. Et l'audition du suspect ne fait que confirmer leur conviction.
1: Joël Bourgeon est donc, on le voit, fortement soupçonné. Il va se retrouver face aux enquêteurs.
2: Exactement, René Girma, il est arrêté. Joël Bourgeon est arrêté en janvier 2019 sur son lieu de travail et ce sans manifester le moindre étonnement ou la moindre contestation. C'est un homme peu confiant et très intériorisé, dit son avocat, mais cela ne préjuge en rien de sa culpabilité. Placé en garde à vue, Joël Bourgeon avoue une partie des faits. Selon son récit, celui-ci s'est présenté au domicile de Martine à 8h30 tout en sachant que son compagnon Thierry était absent et lui aurait déclaré ses sentiments amoureux. Martine, l'ayant alors sèchement éconduit, il aurait été pris d'une fureur meurtrière. Je ne me rappelle plus si je la pousse ou si je la frappe, mais je me souviens du sang dans le couloir, explique-t-il. Il aurait même descendu le corps dans la cave de la victime avant de l'en transporter dans sa voiture, une 4L qui aurait garé contre l'arrière du bâtiment pour la charger. Enfin, plus tard, il aurait déposé le corps dans un bois de Pêche-David, un parc de 280 hectares situé sur les hauteurs de la ville. Pour l'avocat de Joël Bourgeon, ses aveux sont parcellaires et peu circonstanciés. Et puis, ce ne serait pas la première fois qu'un innocent avoue des faits, conclut-il, qu'il n'a pas commis. C'est arrivé à Patrick Dill, c'est arrivé à Marc Machin et à bien d'autres. Bientôt pourtant, Joël Bourgeon va se rétracter devant le juge d'instruction, dénonçant des aveux extorqués. Et puis la description physique du suspect, dégarni et âgé de 50 ans, décrit par la témoin médecin en décembre 86, ne lui correspond pas. Témoignage qui s'effrite. C'est vrai, lors de la reconstitution, le témoin ne pouvant, dans la pénombre et de là où elle était, voir ce qu'elle a décrit. Pour la famille Escadillas, au contraire, aucun doute. On connaît désormais le coupable. Et ce qu'on veut maintenant, dit Nicole, c'est le corps de Martine. nous disent où il est, pour qu'on puisse faire notre deuil. Le procès de Joël Bourgeon débute le 6 juillet 2022, procès au cours duquel il proteste de son innocence et refuse d'être pris en photo. Verdict néanmoins, 20 ans de réclusion, sentence pour laquelle il fait aussitôt appel devant déboucher sur un nouveau procès qui devait se tenir en mars 2024 devant la cour d'assises d'appel du Tarn-et-Garonne à Montauban. Procès qui n'aura jamais lieu. Joël Bourgeon, père de famille âgé de 60 ans, ayant mis fin à ses jours dans sa cellule de la maison d'arrêt de Bourg-en-Bresse, et ce, 2 mois avant.
1: Que signifie ce suicide? Eh bien, le doute persiste. Joël Bourgeon a emporté son secret dans sa tombe. D'autres secrets criminels, Patrick Cojol, vous avez écrit Le canal du maudit. C'est aux éditions TDO. C'est un bouquin qu'on peut recommander. À la semaine prochaine.
2: Merci René Germain.

0: Avec Coldplay à l'instant, et Sky Full of Stars.
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0: Excellent week-end. Je vais vous parler des cadeaux que l'on va vous offrir dès demain entre 15h et 19h dans le Grand Bol d'Air, mais également avec Marc dès 6h dans le Réveil des Pyrénées. Je vous dis tout après Dermot Kennedy et Serge Gainsbourg et également l'Actu Sport dans le prochain quart d'heure.
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0: Bonsoir à toutes, bonsoir à tous, et on commence avec un titre historique en badminton. 2026, from France, Alex Lanier. La joie et la fierté pour Alex Lanier. À 21 ans, le natif de Caen a décroché l'or au championnat du monde de badminton. Il s'est imposé en 2-7 face à son adversaire japonais, 21-11, 21-11. Jamais la France n'avait été titrée dans la discipline. C'est une première et c'est même un coup double pour les tricolores, puisque un peu plus tôt ce matin, Tom Jiquel et sa partenaire Delphine Delru ont eux aussi décroché l'or en finale du double mixte. En football, suite et fin de cette première journée de Ligue 1, l'Angesco rate son retour aux choses sérieuses face à Lille. Les Angevins se sont inclinés à domicile cet après-midi, score final 2-0. Ce soir, en clôture, le stade Rennais accueille les champions en titre du Paris Saint-Germain. Le coup d'envoi de la rencontre à 20h45. En Allemagne, Michael Olise passe à côté du titre de meilleur joueur de Bundesliga. Le milieu de l'équipe de France n'a pas fait le poids dans le cœur des journalistes d'outre-Rhin. Ils ont choisi Harry Kane, attaquant du Bayern et prétendant très sérieux pour le Ballon d'Or cette année. En volleyball, les Françaises poursuivent leur sans faute à l'Euro. Pour leur deuxième match dans ces phases de groupe, les tricolores se sont imposés 3-7-0 face à la Croatie. L'alchimie a été trouvée, il faut désormais la garder en vue de leur prochain match qui se jouera dès demain face au Monténégro. En tennis, Arthur Fils va vouloir briller au Masters 1000 de Cincinnati. Le joueur français affronte cette nuit en finale l'Américain Frances Tiafoe, numéro 17 mondial. À 22 ans, c'est le plus jeune tricolore en finale dans cette catégorie de tournoi depuis Richard Gasquet à Toronto il y a 20 ans. Le match à suivre à partir de 22h30 ce soir. Et puis on termine avec un mot de Formule 1 qui a repris ses droits après la pause estivale. Cet après-midi, le paddock était sur le circuit de Zandvoort pour le Grand Prix des Pays-Bas. Course remportée par la McLaren du champion du monde en titre, Lando Norris.
1: 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À partir de demain, on se retrouve entre 15h et 19h. J'aurai plaisir à vous retrouver pour la toute dernière semaine avant de retrouver toute l'équipe au complet de Pyrénées FM. 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Passez un très bon dimanche à l'écoute de Pyrénées FM. La suite de la musique avec Joseph Kamel et Johnny Hallyday. Voici Je te promets.
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1: Bonsoir à toutes et à tous. Le temps se gâte, une dégradation orageuse est attendue demain. 9 départements seront placés en vigilance orange en début d'après-midi. Météo France alerte la Dordogne, la Corrèze, le Lot, le Lot-et-Garonne, le Tarn-et-Garonne, l'Aveyron, le Tarn, la Haute-Garonne et le Gers. De puissantes rafales de vent allant de 90 à 120 km/h sont attendues, ainsi que des chutes de grêle et de fortes pluies. L'université d'été de la France Insoumise, qui avait lieu dans la Drôme, a fermé ses portes cet après-midi devant 10 000 personnes. Lors de son discours de clôture, Jean-Luc Mélenchon a promis de censurer le prochain budget de l'État. Alors qu'hier, le Premier ministre avertissait les parlementaires, rappelant qu'un budget devait être voté avant les prochaines élections présidentielles. Le leader de LFI en a aussi profité pour pointer les préfets du doigt, rappelant que seuls les députés portaient la parole du peuple. Laurent Nunez a rapidement réagi sur X, indiquant que les préfets n'avaient pas de leçon d'impartialité à recevoir. Du monde encore sur les routes en cette fin de journée. La fin des vacances se fait sentir puisque c'est dans le sens des retours que ça bouchonne. Bison Futé a placé tout le territoire en alerte orange. Le trafic risque d'être encombré jusqu'à minuit sur certains axes, notamment en Île-de-France. Volodymyr Zelensky refuse d'organiser des élections dans son pays. Il s'est exprimé lors d'une rencontre avec des journalistes, dont l'AFP. Son mandat est arrivé à son terme en mai 2024, mais aucun scrutin ne peut être organisé tant que la loi martiale est en vigueur. Le président ukrainien estime que des élections seraient un tsunami qui fracturerait l'Ukraine en temps de guerre. L'idée de revenir à un scrutin démocratique a notamment été largement défendue par l'ex-ministre de la Défense. Très populaire, il avait pourtant été limogé à la mi-juillet. Et puis en tennis, Arthur Fils va vouloir briller au Masters 1000 de Cincinnati. Le joueur français affronte cette nuit en finale l'Américain Francis Tiafoe, numéro 17 mondial. À 22 ans, c'est le plus jeune tricolore en finale dans cette catégorie de tournoi depuis Richard Gasquet il y a 20 ans. Bonne soirée à tous.
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1: Bonsoir à toutes et à tous. Le gouvernement fait sa rentrée. Demain, Emmanuel Macron réunit le Conseil des ministres après un été marqué par les canicules à répétition.

et les incendies historiques. Au menu, la préparation du budget 2027 qui sera examiné au Parlement à l'automne. D'ores et déjà, Jean-Luc Mélenchon promet de censurer le gouvernement sur le prochain budget. De son côté, Édouard Philippe poursuit sa campagne en Outre-mer. Après Mayotte, le candidat Horizon a atterri à La Réunion. Il y restera 2 jours, avec au programme cette fois non pas l'immigration, mais l'économie, les logements sociaux et le narcotrafic. Sans oublier que mercredi et jeudi prochain, c'est au tour du Premier ministre de s'envoler pour Mayotte. Un an après la loi de refondation de l'île suite au passage du cyclone Chido, Sébastien Lecornu a pour objectif de faire un point complet sur l'avenir de Mayotte. Une femme a chuté de 6 mètres dans les catacombes de Paris. La victime tentait d'explorer clandestinement une section du réseau souterrain interdite au public. Elle a été hospitalisée en urgence relative. Les sapeurs-pompiers de Paris rappellent la dangerosité des catacombes. L'accès aux zones non ouvertes au public est interdit par un arrêté datant de 1955. Et au-delà des risques humains, une amende pouvant aller jusqu'à 375 euros est encourue. Le pape appelle la communauté internationale à se mobiliser pour endiguer la propagation du virus Ebola en République démocratique du Congo. L'épidémie est la plus meurtrière de l'histoire de la RDC. Elle a déjà fait des milliers de victimes. En Tunisie, 11 corps ont été repêchés après le naufrage d'un bateau de migrants. La garde nationale tunisienne a annoncé que l'embarcation avait coulé avec 15 personnes à bord. Une seule a pu être secourue, 3 autres sont toujours portées disparues. Proche de Lampedusa, les côtes tunisiennes sont une zone majeure de migration vers la Méditerranée. Et puis la France, sacrée championne d'Europe en cécifoot pour la 2e année consécutive. Les Bleus avaient aussi un titre paralympique à défendre et ils l'ont fait. À Strasbourg, ils ont battu l'Angleterre 1-0. Bonne soirée à tous. 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
1: Bonsoir à toutes et à tous. C'est officiel, Raphaël Glucksmann est candidat à l'élection présidentielle 2027. Invité du 20h de TF1, le leader de Place Publique a confirmé qu'il participerait à la primaire social-démocrate organisée par le Parti Socialiste en octobre prochain. Il souhaite refonder une gauche qui tire un trait sur toute forme d'alliance avec la France Insoumise, mais tend la main par contre aux écologistes. Le Parti Socialiste qui organise son université d'été le week-end prochain dans le Loir-et-Cher, alors que LFI vient de fermer les portes de la sienne. Le triste bilan annoncé par la ministre des Sports ce dimanche, 301 décès par noyade comptabilisés depuis le mois de juin, un bilan 14% supérieur à celui de 2025. Marina Ferrari rappelle que la plupart

Des accidents mortels ont eu lieu dans des zones de baignade non autorisées et donc non surveillées. De nombreuses autres noyades ont touché des personnes âgées dans leurs piscines individuelles. 10 départements placés demain en vigilance orange pour risque élevé de feux de forêt. Météo France alerte le littoral méditerranéen mais aussi l'Île-de-France, la Saône-et-Loire et l'Ain. Alors que de puissants orages risquent aussi de s'abattre sur le sud-ouest de la France, accompagnés de chutes de grêle et de puissantes rafales de vent. Un mail frauduleux envoyé aux étudiants de l'université d'Aix-Marseille. Un mail qui leur réclamait 450 euros de frais de scolarité. L'université confirme qu'il s'agit d'une tentative de fraude venant de l'extérieur et que ses services informatiques n'ont pas été piratés. Deux policiers municipaux de l'Oise en garde à vue. Un accident mortel a eu lieu ce week-end à la suite d'un refus d'obtempérer dans le véhicule qui a refusé de se soumettre au contrôle de personnes, dont le conducteur qui est décédé. Le passager légèrement blessé a été placé en garde à vue. Une enquête pour homicide routier est ouverte. Et puis l'équipe de France de basket remet les compteurs à 0, 91-90. Les Bleus l'emportent au buzzer dans ce match amical contre la Serbie après leur défaite à l'aller. Prochain match jeudi contre la Slovénie pour la qualification à la Coupe du Monde 2027. Bonne soirée à tous. 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
1: Bonsoir à toutes et à tous. Ségolène Royal, Jérôme Guedj, Philippe Brun et désormais Raphaël Glucksmann sont les quatre premiers candidats à avoir officialisé leur participation à la primaire du Parti Socialiste. Le vote est prévu en octobre prochain. Invité du 20h de TF1, le leader de Place Publique a convié Marine Tondelier pour les écologistes et Fabien Roussel pour les communistes à les rejoindre. Quant à Olivier Faure, le secrétaire général du Parti Socialiste, il reste encore vague sur sa candidature au présidentiel. En attendant, le gouvernement fait sa rentrée demain. Emmanuel Macron réunit le Conseil des ministres après un été marqué par les canicules à répétition et les incendies historiques. Au menu, la préparation du budget 2027 qui sera examiné au Parlement à l'automne. Et Sabrina Roubache n'a pas attendu la reprise pour mettre un coup de pression aux chefs d'entreprise. Dans Le Parisien, la ministre déléguée chargée de la formation professionnelle les appelle à embaucher davantage de jeunes en apprentissage, affirmant que les crédits pour ce type de contrat ont été sanctuarisés. L'actualité, c'est aussi la maire de Dijon, Nathalie Kunders, qui déclare désapprouver totalement la venue de Patrick Bruel dans sa ville. Le chanteur doit passer par la Cité des Ducs lors de sa prochaine tournée, alors qu'il est mis en examen dans 4 affaires de violences sexuelles. Patrick Bruel est accusé de viol et d'agression sexuelle. La liste des maires qui refusent toute représentation

L'invitation de l'artiste s'allonge dans la semaine. Celui de Chartres, Montpellier, Caen ou bien Tours avait déjà dit non. Volodymyr Zelensky refuse d'organiser des élections dans son pays. Aucun scrutin ne peut être organisé tant que la loi martiale est en vigueur. Le président ukrainien estime que des élections seraient un tsunami qui fracturerait l'Ukraine en temps de guerre. L'idée de revenir à un scrutin démocratique a notamment été largement défendue par l'ex-ministre de la Défense. Très populaire, il avait pourtant été limogé à la mi-juillet. Et puis en tennis, Arthur Fils va vouloir briller au Masters 1000 de Cincinnati. Le joueur français affronte en finale l'Américain Frances Tiafoe, numéro 17 mondial. C'est à suivre à partir de 22h30. Bonne soirée à tous. 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
1: Bonsoir à toutes et à tous. Le temps se gâte. Une dégradation orageuse est attendue ce lundi. 9 départements seront placés en vigilance orange en début d'après-midi. Météo France alerte la Dordogne, la Corrèze, le Lot et Garonne, le Tarn et Garonne, l'Aveyron, le Tarn, la Haute-Garonne et le Gers. De puissantes rafales de vent allant de 90 à 120 km/h sont attendues, ainsi que des chutes de grêle et de fortes pluies. Jacques Moretti, le propriétaire du bar Constellation, qui a pris feu à Crans-Montana, a été placé en détention provisoire pour violence conjugale. Une information révélée par la chaîne de télévision suisse L'Aimant Bleu. Il a été interpellé dans la nuit du 11 au 12 août dernier. Son épouse, Jessica Moretti, a été hospitalisée. Le couple est également le principal suspect dans l'affaire de l'incendie qui a coûté la vie à 41 personnes. Édouard Philippe poursuit sa campagne en Outre-mer. Après Mayotte, le candidat Horizon a atterri à La Réunion. Il y restera deux jours avec au programme non pas l'immigration mais l'économie, les logements sociaux et le narcotrafic. Sans oublier que mercredi et jeudi prochain, c'est au tour du Premier ministre de s'envoler pour Mayotte, un an après la loi de refondation de l'île suite au passage du cyclone Chido. Sébastien Lecornu a pour objectif de faire un point complet sur l'avenir de Mayotte. Dans l'Oise, la garde à vue d'un policier municipal a été prolongée. Un accident mortel a eu lieu ce week-end à la suite d'un refus d'obtempérer. Le conducteur du véhicule qui a refusé de se soumettre au contrôle est décédé. Une enquête pour homicide routier est en cours et la garde à vue du deuxième policier municipal a été levée. Le pape appelle la communauté internationale à se mobiliser pour endiguer la propagation du virus Ebola en République démocratique du Congo. L'épidémie est la plus meurtrière de l'histoire de la RDC. Elle a déjà fait des milliers de victimes. Et puis la France, sacrée championne d'Europe en cécifoot pour la deuxième année consécutive. Ils ont battu l'Angleterre 1-0. Les Bleus avaient aussi un titre paralympique à défendre.

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1: Bonsoir à toutes et à tous. C'est officiel, Raphaël Glucksmann est candidat à l'élection présidentielle de 2027. Encore faut-il qu'il remporte la primaire social-démocrate organisée par le Parti Socialiste en octobre prochain. Invité du 20h de TF1, le leader de Place Publique a confirmé ne pas vouloir faire cavalier seul. S'il tire un trait net sur Jean-Luc Mélenchon, il invite Marine Tondelier des écologistes et Fabien Roussel pour les communistes à les rejoindre. Une annonce qui a de lourdes conséquences pour Léa Salamé, la compagne de Raphaël Glucksmann renonce désormais à présenter le 20h de France 2. La journaliste l'avait anticipé dès son arrivée à France Télévisions. Et pendant son audition devant la commission d'enquête sur l'audiovisuel public, elle avait affirmé « Si les candidats, je sors de l'antenne ». Après Chartres, Montpellier ou Caen, c'est au tour de la maire de Dijon, Nathalie Kunders, de désapprouver la venue de Patrick Bruel dans sa ville. Le chanteur doit passer par la Cité des Ducs lors de sa prochaine tournée, alors qu'il est mis en examen dans 4 affaires de viol et d'agression sexuelle. Il est actuellement sous contrôle judiciaire. Une femme a chuté de 6 mètres dans les catacombes de Paris. La victime tentait d'explorer clandestinement une section du réseau souterrain interdite au public. Elle a été hospitalisée en urgence relative. Les sapeurs-pompiers de Paris rappellent la dangerosité des catacombes. L'accès aux zones non ouvertes au public est interdit par un arrêté de 1955. Et au-delà des risques humains, une amende pouvant aller jusqu'à 375 € est encourue. En Tunisie, 11 corps ont été repêchés après le naufrage d'un bateau de migrants. La garde nationale tunisienne a annoncé que l'embarcation avait coulé avec 15 personnes à bord. Une seule a pu être secourue, 3 autres sont toujours portées disparues. Et puis la première journée de Ligue 1 se termine sur un match nul, 2-2 entre le Stade Rennais et le PSG. Les Rouges et Noirs ont fait trembler les champions en titre qui ont recollé au score qu'en fin de deuxième mi-temps. Plus tôt, Lille l'a emporté 2-0 face à Angers et le Havre s'est incliné à domicile 1-0 contre Monaco. Bonne soirée à tous.

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1: Bonsoir à toutes et à tous. Le gouvernement fait sa rentrée demain. Emmanuel Macron réunit le Conseil des ministres après un été marqué par les canicules à répétition et les incendies historiques. Au menu, la préparation du budget 2027 qui sera examiné au Parlement à l'automne. D'ores et déjà, Jean-Luc Mélenchon promet de censurer le gouvernement sur le prochain budget. Il l'a annoncé lors de son discours de clôture de l'université d'été de LFI devant 10 000 personnes. Jacques Moretti, le propriétaire du bar Constellation, qui a pris feu à Crans-Montana, a été placé en détention provisoire pour violence conjugale. Une information révélée par la chaîne de télévision suisse L'Aimant Bleu. Il a été interpellé dans la nuit du 11 au 12 août dernier. Son épouse Jessica Moretti a été hospitalisée. Le couple est également le principal suspect dans l'affaire de l'incendie qui a coûté la vie à 41 personnes. 9 départements du sud-ouest seront placés lundi après-midi en vigilance orange aux orages. Le Gers, le Lot-et-Garonne, la Haute-Garonne, le Tarn-et-Garonne, le Lot, la Dordogne, la Corrèze, le Tarn et l'Aveyron. De forts orages ainsi que de puissantes rafales de vent et des chutes de grêle sont attendues sur un large quart sud-ouest. Un mail frauduleux envoyé aux étudiants de l'université d'Aix-Marseille. Un mail qui leur réclamait 450 euros de frais de scolarité. L'université confirme qu'il s'agit d'une tentative de fraude venant de l'extérieur et que ses services informatiques n'ont pas été piratés. Le Premier ministre d'Arabie Saoudite est en France pour 2 jours. Sa visite s'inscrit en continuité du déplacement d'Emmanuel Macron en Arabie Saoudite en décembre 2024. Objectif, renforcer le partenariat stratégique qui lie les deux pays. Le président de la République et le prince héritier tiendront pour la première fois une réunion du Conseil de partenariat stratégique franco-saoudien. Et puis la France, de nouveau sacrée championne d'Europe en cécifoot. Ils obtiennent leur 4e titre européen après avoir battu l'Angleterre 1-0. Les Bleus avaient aussi un titre paralympique à défendre. Bonne soirée à tous.
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1: Bonsoir à toutes et à tous. Le temps se gâte, une dégradation orageuse est attendue ce lundi. 9 départements seront placés en vigilance orange en début d'après-midi. Météo France alerte la Dordogne, la Corrèze, le Lot et Garonne, le Tarn et Garonne, l'Aveyron, le Tarn, la Haute-Garonne et le Gers. De puissantes rafales de vent allant de 90 à 120 km/h sont attendues, ainsi que des chutes de grêle et de fortes pluies. Jacques Moretti, le propriétaire du bar Constellation, qui a pris feu à Crans-Montana, a été placé en détention provisoire pour violence conjugale. Une information révélée par la chaîne de télévision suisse L'Aimant Bleu. Il a été interpellé dans la nuit du 11 au 12 août dernier. Son épouse, Jessica Moretti, a été hospitalisée. Le couple est également le principal suspect dans l'affaire de l'incendie qui a coûté la vie à 41 personnes. Édouard Philippe poursuit sa campagne en Outre-mer. Après Mayotte, le candidat Horizon a atterri à La Réunion. Il y restera 2 jours avec au programme non pas l'immigration, mais l'économie, les logements sociaux et le narcotrafic. Sans oublier que mercredi et jeudi prochain, c'est au tour du Premier ministre de s'envoler pour Mayotte, un an après la loi de refondation de l'île suite au passage du cyclone Chido. Sébastien Lecornu a pour objectif de faire un point complet sur l'avenir de Mayotte. Dans l'Oise, la garde à vue d'un policier municipal a été prolongée. Un accident mortel a eu lieu ce week-end à la suite d'un refus d'obtempérer. Le conducteur du véhicule qui a refusé de se soumettre au contrôle est décédé. Une enquête pour homicide routier est en cours et la garde à vue du deuxième policier municipal a été levée. Le pape appelle la communauté internationale à se mobiliser pour endiguer la propagation du virus Ebola en République démocratique du Congo. L'épidémie est la plus meurtrière de l'histoire de la RDC. Elle a déjà fait des milliers de victimes. Et puis la France, sacrée championne d'Europe en cécifoot pour la 2e année consécutive. Ils ont battu l'Angleterre 1-0. Les Bleus avaient aussi un titre paralympique à défendre et ils l'ont fait. Bonne nuit à notre écoute. 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